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1: Bienvenue à vous, bonne journée, bon réveil avec Radio Campus 3. Bon courage à ceux qui sont déjà sur la route du boulot ou peut-être déjà même sur votre lieu de travail. Donc passez de bons moments avec nous, on va vous accompagner. Vous avez la possibilité d'écouter la radio, donc tout va bien, le meilleur du rock, le meilleur de la pop, de l'info, des rendez-vous tous les quarts d'heure. C'est la matinale Radio Campus 3 du jeudi qui démarre.
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0: Merci de nous rejoindre. Si vous venez d'allumer la radio, et la radio, c'est Radio Campus 3, les amis, la radio de la Fédé des étudiants troyens. Merci à tous d'être là. Le meilleur du rock, le meilleur de la pop, ça continue dans quelques secondes.
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0: À vélo, la sécurité des enfants est essentielle. Le port du casque est obligatoire pour les enfants de moins de 12 ans. On le rappelle, il protège efficacement la tête en cas de chute, même à faible vitesse. De manière générale, mettez un casque. À l'occasion de l'édition 2026 de Mai à vélo, Trois-Champagne Métropole a renouvelé pour la troisième année consécutive une campagne de sensibilisation dédiée à la sécurité routière à vélo.
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0: C'est le meilleur du rock, le meilleur de la pop ici sur Radio Campus 3. Toute petite pause, quelques messages, il est 6h30, c'est l'heure de la Minute Info, la météo aussi. Dans moins d'un quart d'heure maintenant avec les prévisions météo pour aujourd'hui, pour demain, pour ce week-end, vous saurez tout. 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
5: Alors Thomas, tout dépend de l'âge de votre père au moment où il a développé les premiers symptômes. Parce qu'en fait, toutes les maladies d'Alzheimer ne sont pas héréditaires, c'est très rare. Mais ça existe essentiellement quand on a les premiers symptômes avant l'âge de 65 ans. On parle de forme précoce. Donc, il faudrait savoir si votre père a eu un test génétique, parce que même si son propre père avait la maladie, ça ne veut pas forcément dire que c'est héréditaire. En effet, pour tous les malades de moins de 65 ans, si on est à peu près sûr que c'est une maladie d'Alzheimer, donc le médecin l'a confirmé, il peut demander un test génétique pour savoir si votre père, si sa maladie, elle est liée à une forme génétique. C'est comme une faute d'orthographe dans un gène. Et seulement dans ce cas-là, environ 12-13% des formes précoces sont héréditaires. Et seulement dans ce cas-là, effectivement, les enfants, ils ont un risque d'avoir cette maladie parce qu'ils ont pu avoir cette anomalie génétique qui leur a été transmise. Le risque, il est élevé dans cette situation-là. Il est de 50% pour chaque enfant. Et on peut demander de connaître son statut génétique. Alors, ça se fait pas comme ça. Il faut aller voir des équipes spécialisées dans des services de génétique, il va y avoir plusieurs consultations, un accompagnement pour savoir si oui ou non on veut connaître son statut génétique.
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0: Lolo Mouzard, au micro, en studio, avec vous, comme toujours, sur Radio Campus 3, depuis nos studios ici à la Maison des étudiants, 6 rue de la Petite Courtine, en plein cœur, en plein territoire étudiant, hein, sur le campus des Comtes de Champagne à Troyes.
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0: Pas mal de nuages, des éclaircies aussi au programme, mais on ne dépassera pas les 11 degrés en ce jeudi de l'Ascension dans le département. Demain vendredi, brouillard se dissipant lentement en début de journée, de belles périodes ensoleillées l'après-midi, température max 13 degrés, demain 18 en ressenti sous l'influence du soleil. Samedi, formation brumeuse et éclaircie dans la matinée, nuages, éclaircies, risque de pluie l'après-midi, 13 degrés au plus haut, 17 en ressenti samedi. Enfin dimanche, ciel variable avec des formations brumeuses en début de journée, on attend 15 degrés dans l'eau, 21 sous l'influence du soleil.
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2: La deuxième heure, la deuxième partie de notre matinale du jeudi, ça passera par un nouveau bloc-notes dans quelques minutes, à Icare, tout à l'heure, à l'ennemi, 7h30, Info Campus 3, l'actualité de notre association, l'actualité donc de la Fédération des étudiants troyens, et puis un nouveau point météo avec la tendance pour les jours qui viennent dans l'aube, à moins le quart, le détail des prévisions, vous saurez tout.
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0: Rends-moi la main. Merci à tous d'avoir choisi Radio Campus 3 en ce jeudi. On est là, évidemment, toute l'équipe pour vous accompagner. 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
0: 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Alors les temps forts de la saison, exposition Le Roman de Renard, une relecture artistique et contemporaine par The Street Yeti, des célèbres récits écrits au Moyen-Âge qui ont traversé les siècles. Fête médiévale les 5 et 6 septembre, joutes équestres, combats et artisanat au temps des contes de Champagne. Journée de l'archéologie également, les 12 13, 14 juin et du patrimoine 19 et 20 septembre. Le trail à l'aube des Templiers le 4 juillet, excursion nature. Soirée thématique, cinéma plein air le 18 juillet. Spectacle nocturne, Nova Stella 8 août et observation des étoiles le 22 août. Culture et savoir, concerts de musique médiévale et cycle de conférences également programmés. La commanderie d'Avaleur et sa chapelle du côté de Bar-sur-Seine, entrée libre et gratuite, du mardi au dimanche de 10h à 18h.
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0: À l'heure du petit-déj, la matinale Radio Campus 3, ou même peut-être sur la route du boulot, on est avec vous, dans les voitures, le meilleur du rock, le meilleur de la pop, ça va continuer, mais pour l'heure, on va parler de notre asso. On n'est jamais aussi bien servi que par soi-même. Parlons un petit peu de l'actualité de la Fédération des étudiants troyens. Info Campus 3 à suivre.
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2: Donc l'émission de Campus 3, c'est principalement de fédérer tous les étudiants et tous les étudiants de la ville de Troyes, mais ça passe aussi par fédérer les associations et essayer de défendre les intérêts de ces étudiants et de ces associations à l'échelle de la ville et d'essayer de nous représenter au national, que ce soit au travers des conseils d'administration de la FAGE, mais également en échangeant avec nos différents homologues sur les différents territoires français, donc Reims, tout le Grand Est, Paris, etc.
0: Tu parlais de la FAGE, c'est notre grande fédération nationale, la FAGE, à laquelle la Fédération des étudiants troyens adhère d'ailleurs. Des événements majeurs pour fédérer, pour créer du lien, animer le campus, tu peux un petit peu parler de ce qui est mis en place justement au niveau de l'animation durant l'année?
2: Du coup, y a notre gros projet qui repart tous les ans, qui demande énormément de travail bénévole d'étudiants, donc qui est la Nuit Campus 3, qui a très bien fonctionné cette année, l'année dernière, et qui repart potentiellement pour une nouvelle édition, des nouvelles équipes, peut-être des nouvelles formules, on verra. Le travail est en cours sur cette fin de mandat pour moi. Et puis, sinon, on essaye de collaborer avec les différentes associations, de leur apporter notre support, que ce soit d'un point de vue de prévention avec la FAGE, des réductions de coûts pour la SACEM pour certains, ou encore en essayant d'accompagner à travers des formations pour les étudiants, en proposant des contacts, des documents, comme ce que j'ai distribué à mes homologues, de documents pour qu'ils se forment.
0: Et lors de ces formations, justement, on aborde quel domaine qui pourrait intéresser les responsables associatifs?
2: C'est très variable, ça peut aller du management d'équipe, de la gestion de réunion, comme à des trucs un peu plus opérationnels, de savoir les bonnes méthodes de communication, etc. De l'administratif et aussi sur quelles sont les responsabilités de président d'association, de comment faire certaines démarches. Il y a aussi l'aspect financier qui est très important pour nous, étudiants non formés au mystère de la finance, comment demander ces subventions, qu'est-ce qui existe, comment je peux financer mon événement, comment faire des budgets adaptés pour nos événements.
0: Ça, c'est quand même une grosse galère aussi, là je m'adresse à vous tous, c'est le financement aussi de ces associations, parce qu'on connaît les problèmes économiques actuels, et pour lever des subventions, ça devient de plus en plus compliqué quand même.
2: Ça devient de plus en plus compliqué, surtout que les subventions s'amenuisent, les demandeurs ne s'arrêtent pas, la précarité étudiante n'est pas plus que ça en baisse. On lutte toujours, que ce soit avec des projets comme l'Agorae, comme l'Aubaine, donc à Campus 3, mais même au National avec la FAGE, pour porter des vrais projets, les projets des crousses à 1€, etc. Donc on essaye vraiment de travailler sur tout ça, mais c'est sûr qu'avec la dynamique actuelle des budgets de l'État, etc., c'est compliqué.
0: Donc tu parlais de l'Agorae, c'est notre épicerie solidaire étudiante, l'Aubaine c'est la ressourcerie étudiante, donc tout ça a été créé par Campus 3 sur le campus troyen. Tu parlais prévention aussi, parce que c'est vrai que le bien-être, la santé des étudiants, c'est aussi un sujet préoccupant aujourd'hui.
2: Oui, c'est très préoccupant. L'accès, que ce soit à des psychologues ou à un soutien, c'est pas toujours très évident en fonction de là où on est et du milieu social d'où on vient. Donc on essaye d'accompagner ça, de voir typiquement avec les départements, les mairies, etc., si on peut mettre des actions en commun. Puis ça passe aussi par la formation de personnes de confiance, par du matériel qu'on peut proposer aux associations, que ce soit des éthylotests, des capotes, des objets de prévention en général. Et oui, et du coup, des formations pour que les étudiants puissent par eux-mêmes aussi s'entraider.
0: Mmh. Donc, on parlait donc des projets de défense des intérêts des étudiants aussi en précarité à travers l'Aubaine, la Gorée. Tout ça, c'est un projet aussi qui a été initié aussi, on en parlait, par la FAGE, hein, qui a été un petit peu le moteur, en fait, du concept, on va dire, en tout cas de la Gorée, donc qui a été décliné à Troyes ensuite. On peut parler aussi des élections CROUS, parce qu'on parle de la FAGE, on parle d'Intercampus aussi, la Fédération Rémoise, voilà, des entités auxquelles on s'était associé, et de la réussite aussi de ces élections des représentants étudiants en CROUS.
2: Oui, donc grande victoire de la liste Boucheton-Crousse, portée par Intercampus, notre équivalent rémois, notre équivalent rémois, et par nous-mêmes, donc par la fête Campus 3.
0: Donc c'était une liste commune, en fait.
2: C'était une liste commune portée par les différentes associations qui composent ces fédérations.
0: Donc sur l'URCA, hein, l'université Champagne-Ardenne, avec le CROUS.
2: Sur l'URCA, sauf que le CROUS, ça touche certes l'URCA, mais ça touche toutes les associations étudiantes et tous les étudiants qui sont sur le territoire de Champagne. De Champagne-Ardenne, pardon. Et ça a forcément beaucoup d'étudiants de l'université, c'est leur milieu, s'y investissent beaucoup, mais ça nous touche tous. Le CROUS, beaucoup de, je pense, mes confrères présidents ont demandé des subventions à eux, mais le CROUS, c'est aussi des logements, c'est aussi les restaurants et étudiants, universitaires. Donc c'est tout ça, le CROUS, c'est pour ça que les élections étaient très importantes.
0: Et tu peux nous rappeler justement les sujets un petit peu défendus par Campus 3 et Intercampus pour ce nouveau mandat, en fait.
2: Les sujets portés par Campus 3, la FAGE et autres, c'est la lutte contre la précarité étudiante, la défense des intérêts étudiants, la non-discrimination des étudiants également, peu importe leur origine, enfin globalement, typiquement être opposé aux surfrais des étudiants étrangers, etc. Puis voilà, enfin que ce soit, ça touche un peu à tout aussi, la lutte. Là, il y a un grand recensement national porté par la FAGE sur les logements étudiants. Ils font un grand recensement pour pouvoir le porter au national, que ce soit au conseil du CNUS et du CNESER, donc des institutions nationales pour porter la voix des étudiants à ces sujets.
0: Et puis la revendication aussi, notamment du repas à 1 euro, etc. Bon, tout ça a été quand même, c'est dans les tuyaux maintenant.
2: Ça, c'est quasiment voté, je crois. Ouais. C'est probablement passé au Sénat.
7: Je crois que c'est bon.
0: Oui, c'est bon. C'est
8: été validé, mais maintenant, il faut que ce soit promulgué.
2: Ah, autre sujet.
0: Mais c'est dans le cadre de la loi de finances, donc elle sera, elle va être promulguée.
7: D'ici mai, je crois que ça devrait arriver.
0: Et ça, c'était une des revendications quand même
2: C'est une revendication forte de dire que, certes, il y a beaucoup d'étudiants boursiers qui en bénéficiaient aussi, mais des étudiants qui étaient juste au-dessus de ce seuil, qui étaient dans des précarités alimentaires, qui méritaient, dans le fond, d'être accompagnés et d'avoir ces repas à 1 euro.
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0: On est avec vous comme hier et comme demain d'ailleurs, tous les jours, on vous accompagne en FM hein, dans la région, dans le département de l'Aube, 88.7, également via la radio numérique terrestre, vous nous écoutez en DAB+, et puis le netcampus3.fr, les plateformes de streaming, vos applis mobiles, appli iOS, Android, et tout ça est gratuit.
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0: Pas mal de nuages, des éclaircies aussi au programme, mais on ne dépassera pas les 11 degrés en ce jeudi de l'Ascension dans le département. Demain vendredi, brouillard se dissipant lentement en début de journée, de belles périodes ensoleillées l'après-midi, température max 13 degrés, demain 18 en ressenti sous l'influence du soleil. Samedi, formation brumeuse et éclaircie dans la matinée, nuages, éclaircies, risque de pluie l'après-midi, 13 degrés au plus haut, 17 en ressenti samedi. Enfin dimanche, ciel variable avec des formations brumeuses en début de journée, on attend 15 degrés dans l'eau, 21 sous l'influence du soleil.
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1: Jusqu'à 9h, la matinale Radio Campus 3, on entame la troisième et dernière partie. À 9h, la minute de la Maison du Boulanger. Hein. C'est Anne-Sophie Duriga du Centre culturel de Troyes qui nous rejoindra tout à l'heure.
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0: Musique et info pour vous accompagner hein, sur Radio Campus Roy. C'est comme ça tous les jours, tous les matins, la matinale jusqu'à 9h.
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0: Radio Campus 3, la matinale, du jeudi. J'espère que tout va bien de votre côté, que vous passez de bons moments avec nous ce matin. On a la musique qu'il faut, le meilleur du rock, le meilleur de la pop. Vos rendez-vous du jeudi, le monde réel, le moment un petit peu réflexion. Hein. Là, à 8h30, la minute philo avec Philippe R, notre prof de lettres. Le monde réel, après une mini-pause. 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
4: Bonjour à tous, bienvenue dans le monde réel. L'intelligence artificielle générative est là, on le sait, elle est omniprésente, on le voit. Et nous, on fait semblant de ne pas voir que le piège se referme. Abel Quentin, lui, a décidé de crier au loup. Dans Sanctuaire, résister à l'invasion de l'IA générative, son essai aussi percutant qu'un uppercut, l'écrivain avocat ne se contente pas de critiquer. Il déclenche une contre-attaque. Avec un style pamphlétaire hérité de Bernanos et une ironie mordante qui rappelle Jacques Ellul. Son constat, c'est que l'IA n'est pas une révolution, mais une régression civilisationnelle. Pire, un poison lent, un tueur silencieux, qui nous habitue à l'idée que tout peut être automatisé, y compris la pensée. Et pendant ce temps, les géants de la tech nous vendent du rêve avec des slogans creux et une résignation déguisée en modernité. « C'est comme ça, elle est là », soupire Michel Super, son personnage fictif, un techno-béat assumé. Quentin, lui, refuse ce fatalisme. Face à l'IA générative, il ne faut pas avoir honte d'être un humain, martèle-t-il. Le livre, fragmentaire et offensif, est une bouffée d'oxygène dans un débat trop souvent confisqué par les experts. On y croise le pape, Karl Marx et même le rappeur Booba. Preuve que l'IA concerne tout le monde, pas seulement les ingénieurs de la Silicon Valley. À l'ombre des machines, il est urgent de bâtir des sanctuaires humains, écrit-il. Un appel à la résistance donc, mais aussi une invitation à réfléchir. Et si au lieu de subir l'IA, on choisissait le plus souvent de s'en passer ?
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0: Merci à tous d'avoir choisi Radio Campus 3 en ce jeudi. On est là, évidemment, toute l'équipe pour vous accompagner. 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
0: Pas mal de nuages, des éclaircies aussi au programme, mais on ne dépassera pas les 11 degrés en ce jeudi de l'Ascension dans le département. Demain vendredi, brouillard se dissipant lentement en début de journée, de belles périodes ensoleillées. L'après-midi, température max 13 degrés, demain 18 en ressenti sous l'influence du soleil. Samedi, formation brumeuse et éclaircie dans la matinée, nuages, éclaircies, risque de pluie l'après-midi, 13 degrés au plus haut, 17 en ressenti samedi. Enfin dimanche, ciel variable avec des formations brumeuses en début de journée, on attend 15 degrés dans l'eau, 21 sous l'influence du soleil.
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17: Bonjour à toutes et à tous, on se retrouve pour notre rendez-vous culturel avec la Maison du Boulanger. Cette fin de semaine est vraiment généreuse du rire, de l'émotion, de la chanson française et même une surprise absolument incroyable que je vous réserve pour la fin. Accrochez-vous, on commence dès ce vendredi 15 mai à 20h30 au 3 fois plus avec l'incruste et le titre franchement donne le ton. Patricia est huissier de justice, déterminée, grande gueule, prête à tout pour déloger Léo, un locataire indélicat et rusé qui, lui, est prêt à toutes les folies pour rester dans ce qu'il considère toujours comme son logement. Sauf que voilà, il est 21h et légalement, l'expulsion n'est plus possible avant 6h du matin. Ils vont donc devoir cohabiter toute la nuit, tous les deux, sans aucun règlement intérieur pour les retenir. Ce qui s'ensuit, c'est une guerre des nerfs absolument explosive où tous les coups sont permis. Donc rendez-vous le 15 mai à 20h30 au 3 fois plus. On part le dimanche 17 mai à 17h, toujours au 3 fois plus, avec Les hommes se cachent pour mentir. Voilà une comédie qui parle de quelque chose d'universel, l'amitié, les mensonges qu'on se raconte pour se protéger les uns des autres et les situations dans lesquelles ça finit toujours par nous exploser à la figure. Marie a quitté Yvou. Et Hibou, lui, est le seul à ne pas le savoir. Son meilleur ami Max, pour lui éviter son habituel bug de post-rupture, parce qu'on connaît tous un Hibou, décide de ne rien lui dire. Mais comment pallier l'absence de Marie? Les mensonges s'accumulent de plus en plus improbables, de plus en plus difficiles à tenir. Et puis, au fil de l'histoire, on se pose une autre question. Max n'aurait-il pas un intérêt beaucoup plus personnel à cacher cette vérité? Les quiproquos s'enchaînent, les rebondissements arrivent à toute vitesse. C'est jubilatoire, léger et parfaitement taillé pour une après-midi en famille ou entre amis. Exactement ce qu'il nous faut. Donc dimanche 17 mai à 17h. Et pour clore cette semaine sur deux autres notes très différentes, très belles, le 19 mai vous réserve un double programme dont on se souviendra. À 19h, l'Art déco, le duo Nelson, Hélène Delofeu et Lucie Malbosque nous plongent dans ces forêts. Un voyage musical électro-poétique, un spectacle qui prend racine dans la nature, dans le vivant, dans ce qui ne prend plus toujours le temps d'écouter. Des chansons sur le printemps, les scarabées, les liens entre les espèces, les arbres à secret, portés par guitare et violoncelle électrique, synthétiseur et beats électro, avec des textes ciselés qui sont autant une invitation à s'émerveiller qu'une envie de danser. Mais la vraie surprise du spectacle, et je vous avais dit de vous accrocher, c'est la troisième musicienne sur scène. Et pas des moindres, une plante. une vraie plante qui chante grâce aux fréquences électriques qu'elle émet naturellement au contact de la musique électronique retranscrite via un boîtier MIDI qui les transforme en son. Ce n'est pas un gadget, c'est une expérience sonore et poétique inédite, bouleversante dans sa simplicité. C'est un spectacle jeune, public, mais soyons honnêtes, les adultes en ressortiront au moins aussi émerveillés que les enfants, à voir absolument en famille. Et à 20h30, au 3 fois plus, c'est une autre ambiance avec le Sardou Tribute. Malvine Deluze monte sur scène, accompagnée de ses choristes et de son batteur, pour rendre hommage à l'une des plus grandes voix de la chanson française. Et pour ceux qui aiment avoir beaucoup d'avance, pensez à réserver dès maintenant le jeudi 21 mai à 20h à la Chapelle Argence avec le concert Musique du Monde avec Anita Farmine et Djalamano, une programmation des musiques actuelles de la Maison du Boulanger. D'un côté, vous avez une artiste franco-iranienne dont la voix solaire mêle musique persane et pop électro-européenne. Et de l'autre, un groupe né d'une rencontre improbable entre musiciens d'Algérie, d'Uruguay et de France, porté par le chant kabyle de Mohamed Alata. Un voyage musical sans frontières, festif et lumineux, exactement comme la musique quand elle est belle. C'est un spectacle tout assis. Pour toutes tes réservations, c'est au 42 rue Paillot de Montabert, à 3 à la Maison du Boulanger. 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Je vous souhaite un très bon week-end à toutes et à tous. Je vous dis à très bientôt sur cette antenne.
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5: Bienvenue dans 24 images secondes. À voir au ciné cette semaine, La Vénus électrique, un film qui est d'ailleurs présenté en hors compétition au Festival de Cannes et qui a fait l'ouverture. Paris 1928, Antoine Balestro, jeune peintre en vogue, n'arrive plus à travailler depuis la mort de son épouse et désespère Armand, son galériste. Un soir d'ivresse, Antoine tente d'entrer en contact avec sa femme par l'intermédiaire d'une voyante. Sans le savoir, il parle en réalité avec Suzanne, une modeste foraine qui s'est glissée dans la roulotte pour y voler de la nourriture. Suzanne se révèle douée pour l'imposture et rapidement secondée par Armand, elle enchaîne les fausses séances. La Vénus électrique, le nouveau film de Pierre Salvadori avec Pio Marmaille, Anaïs Demoustier et Gilles Lelouch.

L'Abandon, un film présenté en hors compétition là aussi au Festival de Cannes. Tout le monde connaît le nom de Samuel Paty, mais peu de gens connaissent réellement son histoire. Le 16 octobre 2020, Samuel Paty, professeur d'histoire, géographie, est assassiné à la sortie de son collège par un extrémiste islamiste. À la lumière des enquêtes et des procès, ce film revient sur ses 11 derniers jours et l'engrenage qui a conduit à sa mort tragique. L'Abandon, les 11 derniers jours de Samuel Paty, un film de Vincent Garanc avec Antoine Reinhardt, Emmanuel Berco et Emma Boulamy.

Et si vous pouviez réaliser votre rêve le plus fou? Un jeune introverti met la main sur un objet magique capable d'exaucer n'importe quel souhait. Son crush de toujours tombe alors raide dingue de lui, jusqu'à l'obsession la plus totale. Faites attention à ce que vous souhaitez. Obsession, un film de Cary Barker avec Michael Johnston, Ande Navarrete et Cooper Tomlinson.

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3: Donc les missions de Campus 3, c'est principalement de fédérer tous les étudiants et tous les étudiants de la ville de Troyes, mais ça passe aussi par fédérer les associations et essayer de défendre les intérêts de ces étudiants et de ces associations à l'échelle de la ville et d'essayer de nous représenter au national, que ce soit au travers des conseils d'administration de la FAGE, mais également en échangeant avec nos différents homologues sur les différents territoires français, donc Reims, tout le Grand Est, Paris, etc.
4: Tu parlais de la FAGE, c'est notre grande fédération nationale, la FAGE, laquelle la Fédération des étudiants troyens adhère d'ailleurs. Des événements majeurs pour fédérer, pour créer du lien, animer le campus, tu peux un petit peu parler de ce qui est mis en place justement au niveau de l'animation durant l'année?
3: Du coup, il y a notre gros projet qui repart tous les ans, qui demande énormément de travail bénévole d'étudiants, donc qui est la Nuit Campus 3, qui a très bien fonctionné cette année, l'année dernière, et qui repart potentiellement pour une nouvelle édition, des nouvelles équipes, peut-être des nouvelles formules, on verra. Le travail est en cours sur cette fin de mandat pour moi. Et puis, sinon, on essaye de collaborer avec les différentes associations, de leur apporter notre support, que ce soit d'un point de vue de prévention avec la FAGE, des réductions de coûts pour la SACEM pour certains, ou encore en essayant d'accompagner à travers des formations pour les étudiants, en proposant des contacts, des documents, comme ce que j'ai distribué à mes homologues, de documents pour qu'ils se forment.
4: Et lors de ces formations, justement, on aborde quel domaine qui pourrait intéresser les responsables associatifs?
3: C'est très variable, ça peut aller du management d'équipe, de la gestion de réunion, comme à des trucs un peu plus opérationnels, de savoir les bonnes méthodes de communication, etc. De l'administratif et aussi sur quelles sont les responsabilités de président d'association, de comment faire certaines démarches. Il y a aussi l'aspect financier qui est très important pour nous, étudiants non formés au mystère de la finance, comment demander ces subventions, qu'est-ce qui existe, comment je peux financer mon événement, comment faire des budgets adaptés pour nos événements.
4: Ça, c'est quand même une grosse galère aussi, là je m'adresse à vous tous, c'est le financement aussi de ces associations, parce qu'on connaît les problèmes économiques actuels, et pour lever des subventions, ça devient de plus en plus compliqué quand même.
3: Ça devient de plus en plus compliqué, surtout que les subventions s'amenuisent, les demandeurs ne s'arrêtent pas, la précarité étudiante n'est pas plus que ça en baisse. On lutte toujours, que ce soit avec des projets comme l'Agorae, comme l'Aubaine, donc à Campus 3, mais même au National avec la FAGE, pour porter des vrais projets, les projets des crous à 1€, etc. Donc on essaye vraiment de travailler sur tout ça, mais c'est sûr qu'avec la dynamique actuelle des budgets de l'État, etc., c'est compliqué.
4: Donc tu parlais de l'Agorae, c'est notre épicerie solidaire étudiante, l'Aubaine c'est la ressourcerie étudiante, donc tout ça a été créé par Campus 3 sur le campus troyen. Tu parlais prévention aussi, parce que c'est vrai que le bien-être, la santé des étudiants, c'est aussi un sujet préoccupant aujourd'hui.
3: Oui, c'est très préoccupant. L'accès, que ce soit à des psychologues ou à un soutien, c'est pas toujours très évident en fonction de là où on est et du milieu social d'où on vient. Donc on essaye d'accompagner ça, de voir typiquement avec les départements, les mairies, etc., si on peut mettre des actions en commun. Puis ça passe aussi par la formation de personnes de confiance, par du matériel qu'on peut proposer aux associations, que ce soit des éthylotests, des capotes, des objets de prévention en général. Et du coup des formations pour que les étudiants puissent par eux-mêmes aussi s'entraider.
4: Donc on parlait donc des projets de défense des intérêts des étudiants aussi en précarité à travers l'Aubaine, l'Agorae, tout ça c'est un projet aussi qui a été initié aussi, on en parlait, par la FAGE, qui a été un petit peu le moteur en fait du concept, on va dire, en tout cas de l'Agorae, donc qui a été décliné à Troyes ensuite. On peut parler aussi des élections CROUS, parce qu'on parle de la FAGE, on parle d'Intercampus aussi, la fédération rémoise, des anti entités auxquelles on s'était associé et de la réussite aussi de ces élections des représentants étudiants au CROUS.
3: Oui, donc grande victoire de la liste Boucheton-CROUS, portée par Intercampus, notre équivalent rémois.
4: Oui.
3: Oui, notre équivalent rémois et par nous-mêmes, donc par la fête Campus 3.
4: Donc c'était une liste commune en
3: fait. C'était une liste commune portée par les différentes associations qui composent ces fédérations.
4: Donc sur l'URCA, hein, l'Université Champagne-Ardenne avec le CROUS.
3: Sur l'URCA, sauf que le CROUS ça touche certes l'URCA, mais ça touche toutes les associations étudiantes et tous les étudiants qui sont sur le territoire de Champagne, donc de Champagne-Ardenne, pardon. Et donc ça a forcément, beaucoup d'étudiants de l'université, c'est leur milieu, s'y investissent beaucoup, mais ça nous touche tous. Le CROUS, beaucoup de, je pense, mes confrères présidents ont demandé des subventions à eux, mais le CROUS, c'est aussi des logements, c'est aussi les restaurants et étudiants, et, enfin universitaires. Donc c'est tout ça, le CROUS, c'est pour ça que les élections étaient très importantes.
4: Et tu peux nous rappeler justement les sujets un petit peu défendus par, par Campus 3 et Intercampus pour ce nouveau mandat, en fait.
3: Les sujets portés par donc, Campus 3, la FAGE et autres, c'est la lutte contre la précarité étudiante, la défense des intérêts étudiants, la non-discrimination des étudiants également, peu importe leur origine, enfin globalement, typiquement être opposé aux surfrais des étudiants étrangers, etc. Puis voilà, enfin que ce soit, ça touche un peu à tout. Aussi la lutte, là il y a un grand recensement national porté par la FAGE sur les logements étudiants. Ils font un grand recensement pour pouvoir le porter au national, que ce soit au conseil du CNUS et du CNESER, donc des institutions nationales pour porter la voix des étudiants à ces sujets.
4: Et puis la revendication aussi, notamment du repas à 1 euro, etc. Bon, tout ça a été quand même, c'est dans les tuyaux maintenant.
3: Ça, c'est quasiment voté, je crois. Ouais. C'est probablement passé au Sénat.
5: Je crois que c'est bon.
4: Oui, c'est bon. C'est
6: été validé, mais maintenant, il faut que ce soit promulgué.
3: Ah, autre sujet.
4: Mais c'est dans le cadre de la loi de finances, donc elle sera, elle va être promulguée.
5: D'ici mai, je crois que ça devrait arriver.
4: Et ça, c'était une des revendications quand même...
3: C'est une revendication forte de dire que, certes, il y a beaucoup d'étudiants boursiers qui en bénéficiaient aussi, mais des étudiants qui étaient juste au-dessus de ce seuil, qui étaient dans des précarités alimentaires, qui méritaient, dans le fond, d'être accompagnés et d'avoir ces repas à 1 euro.
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1: Salut tout le monde, bienvenue à vous en ce jeudi 14 mai, jeudi de l'Ascension, avec pas mal de nuages et d'éclaircies aussi dans le ciel de la région. On ne va pas dépasser les 11 degrés aujourd'hui sous abri. Demain vendredi, brouillard se dissipant lentement en début de journée. De belles périodes ensoleillées sinon l'après-midi. Température max 13 degrés demain, 18 en ressenti quand même sous l'influence du soleil. Samedi, formation brumeuse et éclaircie pour la matinée. Nuages, éclaircies et aussi risque de pluie l'après-midi. Samedi, 13 degrés au plus haut, 17 en ressenti. Enfin dimanche, un ciel variable avec des formations brumeuses en début de journée. On attend 15 degrés dans l'aube dimanche, 21 sous l'influence du soleil.
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16: Bonjour à toutes et à tous, on se retrouve pour notre rendez-vous culturel avec la Maison du Boulanger. Cette fin de semaine est vraiment généreuse du rire, de l'émotion, de la chanson française et même une surprise absolument incroyable que je vous réserve pour la fin. Accrochez-vous, on commence dès ce vendredi 15 mai à 20h30 au 3 fois plus avec l'incruste et le titre franchement donne le ton. Patricia est huissier de justice, déterminée, grande gueule, prête à tout pour déloger Léo, un locataire indélicat et rusé qui, lui, est prêt à toutes les folies pour rester dans ce qu'il considère toujours comme son logement. Sauf que voilà, il est 21h et légalement, l'expulsion n'est plus possible avant 6h du matin. Ils vont donc devoir cohabiter toute la nuit, tous les deux, sans aucun règlement intérieur pour les retenir. Ce qui s'ensuit, c'est une guerre des nerfs absolument explosive où tous les coups sont permis. Donc rendez-vous le 15 mai à 20h30 au 3 fois plus. On part le dimanche 17 mai à 17h, toujours au 3 fois plus, avec Les hommes se cachent pour mentir. Voilà une comédie qui parle de quelque chose d'universel, l'amitié, les mensonges qu'on se raconte pour se protéger les uns des autres et les situations dans lesquelles ça finit toujours par nous exploser à la figure. Marie a quitté Yvou. Et Hibou, lui, est le seul à ne pas le savoir. Son meilleur ami Max, pour lui éviter son habituel bug de post-rupture, parce qu'on connaît tous hein, Hibou, décide de ne rien lui dire. Mais comment pallier l'absence de Marie? Les mensonges s'accumulent de plus en plus improbables, de plus en plus difficiles à tenir. Et puis, au fil de l'histoire, on se pose une autre question. Max n'aurait-il pas un intérêt beaucoup plus personnel à cacher cette vérité? Les quiproquos s'enchaînent, les rebondissements arrivent à toute vitesse. C'est jubilatoire, léger et parfaitement taillé pour une après-midi en famille ou entre amis. Exactement ce qu'il nous faut. Donc, dimanche 17 mai à 17h. Et pour clore cette semaine sur deux autres notes très différentes, très belles, le 19 mai, vous réserve un double programme dont on se souviendra. À 19h, l'Art déco, le duo Nelson, Hélène Delofeu et Lucie Malbosque nous plongent dans ces forêts. Un voyage musical électro-poétique, un spectacle qui prend racine dans la nature, dans le vivant, dans ce qui ne prend plus toujours le temps d'écouter. Des chansons sur le printemps, les scarabées, les liens entre les espèces, les arbres à secrets, portés par guitare et violoncelle électrique, synthétiseur et beats électro, avec des textes ciselés qui sont autant une invitation à s'émerveiller qu'une envie de danser. Mais la vraie surprise du spectacle, et je vous avais dit de vous accrocher, c'est la troisième musicienne sur scène. Et pas des moindres, une plante. Une vraie plante qui chante grâce aux fréquences électriques qu'elle émet naturellement au contact de la musique électronique retranscrite via un boîtier MIDI qui les transforme en son. Ce n'est pas un gadget, c'est une expérience sonore et poétique inédite, bouleversante dans sa simplicité. C'est un spectacle jeune, public, mais soyons honnêtes, les adultes en ressortiront au moins aussi émerveillés que les enfants, à voir absolument en famille. Et à 20h30, au 3 fois plus, c'est une autre ambiance avec le Sardou Tribute. Malvine Deluze monte sur scène, accompagnée de ses choristes et de son batteur, pour rendre hommage à l'une des plus grandes voix de la chanson française. 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D'un côté, vous avez une artiste franco-iranienne dont la voix solaire mêle musique persane et pop électro-européenne. Et de l'autre, un groupe né d'une rencontre improbable entre musiciens d'Algérie, d'Uruguay et de France, porté par le chant kabyle de Mohamed Alata. Un voyage musical sans frontières, festif et lumineux, exactement comme la musique quand elle est belle. C'est un spectacle tout assis. 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Je vous souhaite un très bon week-end à toutes et à tous. Et je vous dis à très bientôt sur cette antenne.
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3: Salut tout le monde, bienvenue à vous sur Radio Campus 3, la radio de la Fédération des étudiants troyens. Je suis ravi de vous retrouver, comme c'est le cas d'ailleurs jour après jour. Voilà, l'après-midi c'est Forum Campus entre 16h et 18h avec pas mal d'infos vie étudiante, évidemment, notamment Info Campus 3, l'actualité de notre asso, l'actualité de la Fédération des étudiants troyens Campus 3. Ce sera à 16h30 et puis aussi la minute de la maison du boulanger. Ça, ce sera dans la deuxième heure et c'est Anne-Sophie Duriga qui nous rejoindra tout à l'heure pour tout nous dire. Ce sera 17h30. Très bon après-midi avec nous.
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0: Du rock, de la pop, c'est tout ce qu'on aime ça, hein, sur Radio Campus 3 évidemment, c'est ce qu'on vous offre. À longueur de journée, ça va continuer après un peu d'infos là, c'est le moment.
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0: À l'occasion de la Journée internationale de la lumière, célébrée chaque année le 16 mai, les enseignants-chercheurs et doctorants du laboratoire Lumière, Nanomatériaux et Nanotechnologie et du laboratoire des systèmes mécaniques et d'ingénierie simultanée et les étudiants de l'Université de technologie de Troyes, avec le concours de l'Institut Photonique, proposent au public divers ateliers et pas mal de démonstrations, jeux et mini-conférences autour de la lumière et des couleurs. Notez bien, ce sera le samedi 23 mai de 14h à 18h à la Cité du Vitrail, à Troyes.
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0: Merci à tous d'avoir choisi Radio Campus 3. Alors 16h30, le jeudi, on parle de notre asso. Le point sur l'actualité de Campus 3, de la Fédération des étudiants troyens, juste après ça.
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5: Donc l'émission de Campus 3, c'est principalement de fédérer tous les étudiants et tous les étudiants de la ville de Troyes, mais ça passe aussi par fédérer les associations et essayer de défendre les intérêts de ces étudiants et de ces associations à l'échelle de la ville et d'essayer de nous représenter au national, que ce soit au travers des conseils d'administration de la FAGE, mais également en échangeant avec nos différents homologues.

0: sur les différents territoires français, donc Reims, tout le Grand Est, Paris, etc.
1: Tu parlais de la FAGE, c'est notre grande fédération nationale, la FAGE, à laquelle la Fédération des étudiants troyens adhère d'ailleurs. Des événements majeurs pour fédérer, pour créer du lien, animer le campus, tu peux un petit peu parler de ce qui est mis en place justement au niveau de l'animation durant l'année?
0: Du coup, y a notre gros projet qui repart tous les ans, qui demande énormément de travail bénévole d'étudiants, donc qui est la Nuit Campus 3, qui a très bien fonctionné cette année, l'année dernière, et qui repart potentiellement pour une nouvelle édition, des nouvelles équipes, peut-être des nouvelles formules, on verra. Le travail est en cours sur cette fin de mandat pour moi. Et puis, sinon, on essaye de collaborer avec les différentes associations, de leur apporter notre support, que ce soit d'un point de vue de prévention avec la FAGE, des réductions de coûts pour la SACEM pour certains, ou encore en essayant d'accompagner à travers des formations pour les étudiants, en proposant des contacts, des documents, comme ce que j'ai distribué à mes homologues, de documents pour qu'ils se forment.
1: Et lors de ces formations, justement, on aborde quel domaine qui pourrait intéresser les responsables associatifs?
0: C'est très variable, ça peut aller du management d'équipe, de la gestion de réunion, comme à des trucs un peu plus opérationnels, de savoir les bonnes méthodes de communication, etc. De l'administratif et aussi sur quelles sont les responsabilités de président d'association, de comment faire certaines démarches. Il y a aussi l'aspect financier qui est très important pour nous, étudiants non formés au mystère de la finance, comment demander ces subventions, qu'est-ce qui existe, comment je peux financer mon événement, comment faire des budgets adaptés pour nos événements.
1: Ça, c'est quand même une grosse galère aussi, hein. Là, je m'adresse à vous tous, c'est le financement aussi de ces associations, parce qu'on connaît les problèmes économiques actuels, et pour lever des subventions, ça devient de plus en plus compliqué quand même.
0: Hein. Ça devient de plus en plus compliqué, surtout que les subventions s'amenuisent, les demandeurs ne s'arrêtent pas, la précarité étudiante n'est pas plus que ça en baisse. On lutte toujours, que ce soit avec des projets comme l'Agorae, comme l'Aubaine, donc à Campus 3, mais même au National avec la FAGE, pour porter des vrais projets, les projets des crousses à 1 euro, etc. Donc on essaye vraiment de travailler sur tout ça, mais c'est sûr qu'avec la dynamique actuelle des budgets de l'État, etc., c'est compliqué.
1: Donc tu parlais de l'Agorae, c'est notre épicerie solidaire étudiante, l'Aubaine c'est la ressourcerie étudiante, donc tout ça a été créé par Campus 3 sur le campus troyen. Tu parlais prévention aussi, parce que c'est vrai que le bien-être, la santé des étudiants, c'est aussi un sujet préoccupant aujourd'hui.
0: Oui, c'est très préoccupant. L'accès, que ce soit à des psychologues ou à un soutien, c'est pas toujours très évident en fonction de là où on est et du milieu social d'où on vient. Donc on essaye d'accompagner ça, de voir typiquement avec les départements, les mairies, etc., si on peut mettre des actions en commun. Puis ça passe aussi par la formation de personnes de confiance, par du matériel qu'on peut proposer aux associations, que ce soit des éthylotests, des capotes, des objets de prévention en général. Et du coup des formations pour que les étudiants puissent par eux-mêmes aussi s'entraider.
1: Donc on parlait donc des projets de défense des intérêts des étudiants aussi en précarité à travers l'Aubaine, l'Agorae. Tout ça, c'est un projet aussi qui a été initié aussi, on en parlait, par la FAGE, qui a été un petit peu le moteur en fait du concept, on va dire, en tout cas de l'Agorae, donc qui a été décliné à Troyes ensuite. On peut parler aussi des élections Crous, parce qu'on parle de la FAGE, on parle d'Intercampus aussi, la Fédération Rémoise, des entités auxquelles on s'était associé, et de la réussite aussi de ces élections des représentants étudiants au Crous.
0: Oui, donc grande victoire de la liste Boucheton Crous, portée par Intercampus, notre équivalent rémois. Notre équivalent rémois, et par nous-mêmes, donc par la fête Campus 3.
1: Donc c'était une liste commune,
0: C'était une liste commune portée par les différentes associations qui composent ces fédérations.
1: Donc sur l'URCA, l'université Champagne-Ardenne, avec le CROUS.
0: Sur l'URCA, sauf que le CROUS, ça touche certes l'URCA, mais ça touche toutes les associations étudiantes et tous les étudiants qui sont sur le territoire de Champagne. De Champagne-Ardenne, pardon. Et ça... Forcément, beaucoup d'étudiants de l'université, c'est leur milieu, s'y investissent beaucoup, mais ça nous touche tous. Le CROUS, beaucoup de, je pense, mes confrères présidents ont demandé des subventions à eux, mais le CROUS, c'est aussi des logements, c'est aussi les restaurants et universitaires. Donc c'est tout ça, le CROUS, c'est pour ça que les élections étaient très importantes.
1: Et tu peux nous rappeler justement les sujets un petit peu défendus par Campus 3 et Intercampus pour ce nouveau mandat, en fait?
0: les sujets portés par donc Campus 3, la FAGE et autres, c'est la lutte contre la précarité étudiante, la défense des intérêts étudiants, la non-discrimination des étudiants également, peu importe leur origine, enfin globalement, typiquement être opposé aux surfrais des étudiants étrangers, etc. Puis voilà, enfin que ce soit, ça touche un peu à tout aussi la lutte. Là, il y a un grand recensement national porté par la FAGE sur les logements étudiants. Ils font un grand recensement pour pouvoir le porter au national, que ce soit au conseil du CNUS et du CNESER, donc des institutions nationales pour porter la voix des étudiants à ces sujets.
1: Et puis la revendication aussi, notamment du repas à 1 euro, etc. Bon, tout ça a été quand même... c'est dans les tuyaux maintenant.
0: C'est quasiment voté, je crois. Ouais. C'est probablement passé au Sénat.
2: Je crois que c'est bon.
1: Oui, c'est bon.
3: Ça a été validé, mais maintenant, il faut que ce soit promulgué.
0: Autre sujet.
1: Mais c'est dans le cadre de la loi de finances, donc elle sera... Elle va être promulguée.
2: D'ici mai, je crois que ça devrait arriver.
1: Et ça, c'était une des revendications quand même...
0: C'est une revendication forte de dire que, certes, il y a beaucoup d'étudiants boursiers qui en bénéficiaient aussi, mais des étudiants qui étaient juste au-dessus de ce seuil, qui étaient dans des précarités alimentaires, qui méritaient, dans le fond, d'être accompagnés et d'avoir ces repas à 1 euro.
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0: Merci à vous de nous rejoindre. Vous tombez bien là. On va parler météo, hein. Ça nous concerne tous, ça. Et le retour de la musique juste après sur Radio Campus 3.
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0: Des nuages, des éclaircies dans le ciel de la région, 11 degrés en moyenne sous abri cet après-midi. Demain vendredi, brouillard se dissipant lentement en début de journée, de belles périodes ensoleillées l'après-midi. Température max 13 degrés, 18 en ressenti sous l'influence du soleil demain. Samedi, formation brumeuse et éclaircie pour la matinée, nuages, éclaircies et risque de pluie aussi l'après-midi. 13 degrés au plus haut samedi, 17 en ressenti. En fin dimanche, un ciel variable avec des formations brumeuses en début de journée. On attend 15 degrés dans l'aube ce dimanche, 21 sous l'influence du soleil.
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9: Et oui, on est bien sur Radio Campus 3, hein, vous et moi, on a la situation en main, alors vous écoutez dans de bonnes conditions, j'espère en tout cas, voilà, vous profitez du bon son pop rock Radio Campus 3, et moi, je vous distille notamment des infos, il y aura un nouveau bloc-notes dans quelques minutes, Aïka, Anne-Sophie Duriga aussi nous rejoindra d'ici une demi-heure pour la minute de la maison du boulanger, et puis, à moins le cas, un nouveau point météo avec la tendance pour demain, pour ce week-end dans l'aube.
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0: Radio Campus 3, dans les voitures, où que vous soyez d'ailleurs, dans les voitures, chez vous, au boulot, au bureau, à l'atelier, c'est partout, tout le temps, du bon son, le meilleur du rock, le meilleur de la pop, une bonne dose d'infos pour vous.
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0: L'art est dans le pré et c'est parti. Pendant 6 mois, 10 œuvres monumentales créées spécialement pour l'occasion investissent 10 communes du territoire, de Hasnais à Lusigny-sur-Barse, en passant par Illomont, Montolin, les Maupas par exemple. 10 artistes aux univers bien différents ont imaginé des créations en dialogue avec nos paysages ruraux. Un événement 100% financé par la taxe de séjour récoltée auprès des hébergeurs suite aux nuitées touristiques. Ainsi, les bénéfices liés au tourisme sont redistribués en ruralité pour cet événement touristique créant une dynamique vertueuse. Flânez, explorez, laissez-vous surprendre. Jusqu'au 9 novembre prochain, découvrez toutes les œuvres et le programme des animations via 3-champagne-métropole.fr.
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0: On a la situation en main, tout va bien. Alors vous, de votre côté, vous écoutez la radio dans de bonnes conditions, j'espère. Vous profitez du bon son pop rock et des infos aussi. Moi, je vous distille d'ailleurs des infos et je vais laisser ma place quand même pour accueillir Anne-Sophie Duriga. C'est le moment, le grand moment de la minute de la maison du boulanger. À suivre dans quelques secondes.
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4: Bonjour à toutes et à tous, on se retrouve pour notre rendez-vous culturel avec la Maison du Boulanger. Cette fin de semaine est vraiment généreuse, du rire, de l'émotion, de la chanson française et même une surprise absolument incroyable que je vous réserve pour la fin. Accrochez-vous, on commence dès ce vendredi 15 mai à 20h30 au 3 fois plus avec l'Incruste et le titre franchement donne le ton. Patricia est huissier de justice, déterminée, grande gueule, prête à tout pour déloger Léo, un locataire indélicat et rusé qui, lui, est prêt à toutes les folies pour rester dans ce qu'il considère toujours comme son logement. Sauf que voilà, il est 21h et légalement, l'expulsion n'est plus possible avant 6h du matin. Ils vont donc devoir cohabiter toute la nuit, tous les deux, sans aucun règlement intérieur pour les retenir. Ce qui s'ensuit, c'est une guerre des nerfs absolument explosive où tous les coups sont permis. Donc rendez-vous le 15 mai à 20h30 au 3 fois plus. On part le dimanche 17 mai à 17h, toujours au 3 fois plus, avec Les hommes se cachent pour mentir. Voilà une comédie qui parle de quelque chose d'universel, l'amitié, les mensonges qu'on se raconte pour se protéger les uns des autres et les situations dans lesquelles ça finit toujours par nous exploser à la figure. Marie a quitté Yvou. Et Hibou, lui, est le seul à ne pas le savoir. Son meilleur ami Max, pour lui éviter son habituel bug de post-rupture, parce qu'on connaît tous Hibou, décide de ne rien lui dire. Mais comment pallier l'absence de Marie? Les mensonges s'accumulent de plus en plus improbables, de plus en plus difficiles à tenir. Et puis, au fil de l'histoire, on se pose une autre question. Max n'aurait-il pas un intérêt beaucoup plus personnel à cacher cette vérité? Les quiproquos s'enchaînent, les rebondissements arrivent à toute vitesse. C'est jubilatoire, léger et parfaitement taillé pour une après-midi en famille ou entre amis. Exactement ce qu'il nous faut. Donc dimanche 17 mai à 17h. Et pour clore cette semaine sur deux autres notes très différentes,

0: très belle. Le 19 mai vous réserve un double programme dont on se souviendra. À 19h, l'Art déco, le duo Nelson, Hélène Delofeu et Lucie Malbosque nous plongent dans ces forêts. Un voyage musical électro-poétique, un spectacle qui prend racine dans la nature, dans le vivant, dans ce qui ne prend plus toujours le temps d'écouter. Des chansons sur le printemps, les scarabées, les liens entre les espèces, les arbres à secret, portés par guitare et violoncelle électrique, synthétiseur et beats électro, avec des textes ciselés qui sont autant une invitation à s'émerveiller qu'une envie de danser. Mais la vraie surprise du spectacle, et je vous avais dit de vous accrocher, c'est la troisième musicienne sur scène. Et pas des moindres, une plante. Une vraie plante qui chante grâce aux fréquences électriques qu'elle émet naturellement au contact de la musique électronique retranscrite via un boîtier MIDI qui les transforme en son. Ce n'est pas un gadget, c'est une expérience sonore et poétique inédite, bouleversante dans sa simplicité. C'est un spectacle jeune, public, mais soyons honnêtes, les adultes en ressortiront au moins aussi émerveillés que les enfants, à voir absolument en famille. Et à 20h30, au 3 fois plus, c'est une autre ambiance avec le Sardou Tribute. Malvin Deluze monte sur scène, accompagné de ses choristes et de son batteur, pour rendre hommage à l'une des plus grandes voix de la chanson française. Et pour ceux qui aiment avoir beaucoup d'avance, pensez à réserver dès maintenant le jeudi 21 mai à 20h à la Chapelle Argence, avec le concert Musique du Monde, avec Anita Farmin et Jalamano, une programmation des musiques actuelles de la Maison du Boulanger. D'un côté, vous avez une artiste franco-iranienne dont la voix solaire mêle musique persane et pop électro-européenne. Et de l'autre, un groupe né d'une rencontre improbable entre musiciens d'Algérie, d'Uruguay et de France, porté par le chant kabyle de Mohamed Alata. Un voyage musical sans frontières, festif et lumineux, exactement comme la musique quand elle est belle. C'est un spectacle tout assis. Pour toutes tes réservations, c'est au 42 rue Paillot de Montaber, à 3 à la Maison du Boulanger. 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N'hésitez pas à nous suivre sur les réseaux sociaux. Je vous souhaite un très beau week-end à toutes et à tous. Je vous dis à très bientôt sur cette antenne.
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0: Lolo Mouzard avec vous, comme c'est le cas d'ailleurs le matin, l'après-midi et ce soir aussi. 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
0: Des nuages, des éclaircies dans le ciel de la région. 11 degrés en moyenne sous abri cet après-midi. Demain vendredi, brouillard se dissipant lentement en début de journée. De belles périodes ensoleillées l'après-midi. Température max 13 degrés, 18 en ressenti sous l'influence du soleil demain. Samedi, formation brumeuse et éclaircie pour la matinée. Nuages, éclaircies et risques de pluie aussi l'après-midi. 13 degrés au plus haut samedi, 17 en ressenti. En fin dimanche, un ciel variable avec des formations brumeuses en début de journée. On attend 15 degrés dans l'aube ce dimanche, 21 sous l'influence du soleil.
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1: Bienvenue dans 24e seconde. À voir au ciné cette semaine, La Vénus électrique, un film qui est d'ailleurs présenté en hors compétition au Festival de Cannes et qui a fait l'ouverture. Paris 1928, Antoine Balestrot, jeune peintre en vogue, n'arrive plus à travailler depuis la mort de son épouse et désespère Armand, son galériste. Un soir d'ivresse, Antoine tente d'entrer en contact avec sa femme par l'intermédiaire d'une voyante. Sans le savoir, il parle en réalité avec Suzanne, une modeste foraine qui s'est glissée dans la roulotte pour y voler de la nourriture. Suzanne se révèle douée pour l'imposture et rapidement secondée par Armand, elle enchaîne les fausses séances. La Vénus électrique, le nouveau film de Pierre Salvadori avec Pio Marmaille, Anaïs Demoustier et Gilles Lelouch.

L'Abandon, un film présenté en hors compétition, là aussi au Festival de Cannes. Tout le monde connaît le nom de Samuel Paty, mais peu de gens connaissent réellement son histoire. Le 16 octobre 2020, Samuel Paty, professeur d'histoire, géographie, est assassiné à la sortie de son collège par un extrémiste islamiste. À la lumière des enquêtes et des procès, ce film revient sur ses 11 derniers jours et l'engrenage qui a conduit à sa mort tragique. L'Abandon, les 11 derniers jours de Samuel Paty, un film de Vincent Garanc avec Antoine Reinhardt, Emmanuel Berco et Emma Boulamy.

Et si vous pouviez réaliser votre rêve le plus fou? Un jeune introverti met la main sur un objet magique capable d'exaucer n'importe quel souhait. Son crush de toujours tombe alors raide dingue de lui, jusqu'à l'obsession la plus totale. Faites attention à ce que vous souhaitez. Obsession, un film de Cary Barker avec Michael Johnston, Anne de Navarrete et Cooper Tomlinson.

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13: 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Dans Sanctuaire, résister à l'invasion de l'IA générative, son essai aussi percutant qu'un uppercut, l'écrivain avocat ne se contente pas de critiquer. Il déclenche une contre-attaque. 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Son constat, c'est que l'IA n'est pas une révolution, mais une régression civilisationnelle. Pire, un poison lent, un tueur silencieux, qui nous habitue à l'idée que tout peut être automatisé, y compris la pensée. Et pendant ce temps, les géants de la tech nous vendent du rêve avec des slogans creux et une résignation déguisée en modernité. C'est comme ça, elle est là, soupire Michel Super, son personnage fictif, un techno-béat assumé. Quentin, lui, refuse ce fatalisme. Face à l'IA générative, il ne faut pas avoir honte d'être un humain, martèle-t-il. Le livre, fragmentaire et offensif, est une bouffée d'oxygène dans un débat trop souvent confisqué par les experts. On y croise le pape, Karl Marx et même le rappeur Booba. Preuve que l'IA concerne tout le monde, pas seulement les ingénieurs de la Silicon Valley. À l'ombre des machines, il est urgent de bâtir des sanctuaires humains, écrit-il. Un appel à la résistance donc, mais aussi une invitation à réfléchir. Et si au lieu de subir l'IA, on choisissait le plus souvent de s'en passer?
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15: Bonjour à tous, bonjour à toutes, bienvenue dans une nouvelle émission de Loading. Et oui, vous êtes en direct le jeudi 20h, 21h, en rediffusion le vendredi 13h, 14h et le dimanche 18, 19h. Bonjour Elodie.
0: Bonjour Sonia.
15: Comment ça va?
0: Humide.
15: Humide, ça va humide, d'accord. Écoute, les toilettes c'est par là.
0: Non, le soleil n'est plus trop de la partie.
15: Non,
0: en
15: c'est
0: ce
15: vrai.
0: Oui, mais du coup, c'est pas mal qu'il fasse humide parce qu'on est obligé de rester au chaud et de faire des activités geek.
15: Bah oui. Et d'écouter Radio Campus 3, par
0: et
15: exemple.
0: Et d'écouter Radio Campus 3.
15: Et qu'avons-nous au sommaire de cette émission?
0: Eh bien, on va commencer justement avec les sorties jeux vidéo. À quoi vous allez bien pouvoir jouer en ces temps de pluie? On va également parler d'un jeu. Vous allez voir, je vais vous emmener dans l'univers de Mad Max avec ce jeu. On parlera également de forum roleplay, mais aussi de bande dessinée. On parlera également de l'actu cinéma-série avec notre petite rubrique l'histoire d'un jeu vidéo.
15: C'est ça, l'histoire d'un jeu vidéo où je vous parle d'un jeu vidéo de fin des années 80, toujours avec un petit blind test qui sera très difficile.
0: Et on finira avec une série qui ressemble un petit peu à une sorte de Cluedo,
15: okay.
0: Mais rigolo.
15: D'accord. Eh bien c'est parti. Dans l'actu jeu vidéo, la sortie le 5 mai de Dead as Disco, disponible sur PC, c'est développé et édité par Brain Jar Games. C'est un jeu de combat beat'em all pour la première fois en 10 ans. Les membres vivants du groupe légendaire Dead as Disco se réunissent pour un concert en l'honneur de leur batteur décédé, Charlie Disco. Vous êtes Charlie Disco et le temps d'une nuit, vous pouvez prendre votre revanche. Affronter les anciens membres de votre groupe, devenus les idoles légendaires, et déterrer les secrets du passé pour découvrir qui a vraiment tué Disco. Attaquer, esquiver et éliminer vos ennemis en parfaite synchronisation avec la musique. Maîtrisez la piste musicale de chaque idole pour débloquer de nouveaux talents, mouvements et danses. Faites équipe en mode coop ou attaquez-vous au classement pour devenir le roi de la piste de danse. Dead as Disco, c'est disponible sur PC. La sortie le 7 mai de Alabaster Down, disponible sur PC, c'est développé et édité par Radical Fish Games. C'est un jeu d'action RPG. Isolée et abandonnée par les dieux, Juno se retrouve dans un monde en ruine qui était autrefois son foyer. Sa mission, réveiller l'humanité et chasser Nyx une bonne fois pour toutes. L'unité est indispensable pour rebâtir le monde et seule la force d'une élue peut lever la malédiction. Reconstruisez les colonies, rétablissez les routes de commerce et faites progresser la science en aidant les personnages. Toute progression modifie l'apparence de la colonie et révèle de nouvelles opportunités. Pour affronter les différents ennemis du jeu, vous devrez utiliser tout ce qui est à votre disposition. Pour vous faciliter la tâche, vous pouvez modifier votre arsenal à tout moment, même pendant un combat. Cuisinez des plats au lieu de repos pour renflouer votre stock de bulbes de soins et débloquer de puissants boosts temporaires. Débloquez des arts de combat dans les arbres de compétences de chaque arme pour pulvériser vos ennemis avec style et ajoutez du panache avec les arts divins de chaque élément. Vous pourrez ainsi déclencher de puissants sorts pour achever les plus redoutables des ennemis. Alabaster Down, c'est disponible sur PC. Et enfin, la sortie le 7 mai de Mixtape, disponible sur PC, PS5, Xbox Series et Switch. C'est développé par Beethoven and Dinosaur et édité par Annapurna Interactive. C'est un jeu d'aventure narratif, dernière soirée au lycée. Trois amis se lancent dans une nouvelle aventure, jouée sur une compilation de souvenirs collée à la bande-son d'une génération. En route pour leur dernière fête ensemble, une playlist parfaitement sélectionnée les plonge dans une reconstitution onirique des souvenirs de leur formation. Vivez une variété de vignettes narratives en explorant les moments clés qui les ont façonnés. C'est la compilation des plus grands tubes de leur adolescence, du premier baiser à la dernière danse. Mixtape tire son inspiration des films initiatiques, avec leur lot d'errances nostalgiques, de bêtises, de musique, les hauts et les bas de l'adolescence et les sentiments contrastés qui accompagnent le fait de grandir, la transformation et le passage à l'âge adulte. Mixtape, c'est disponible sur PC, PS5, Xbox Series et Switch. Voilà pour l'actu jeux vidéo. On passe à la musique, et puis ensuite, Elodie, tu nous parles d'un jeu Mad Max un peu, c'est
0: oui,
15: ça?
0: Oui, c'est ça, un jeu de plateau à la Mad Max.
15: D'accord, ok. Eh bien, on écoute Matmata avec Lambé Endro, et on se retrouve tout de suite après, toujours sur Radio Campus 3, et toujours dans l'émission Loading.

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2: Et oui, vous êtes sur Radio Campus 3 et vous êtes très bien dans l'émission Loading. C'est en direct le jeudi, en diffusion le vendredi et le dimanche. Et bien maintenant, Elodie va nous parler d'un jeu un peu à la Mad Max.
3: C'est même carrément Mad Max. Ça s'appelle Thunder Road Vendetta. Ça se joue de 2 à 5 joueurs. C'est à partir de 10 ans, parce que c'est quand même pas très compliqué. Vous êtes avec vos véhicules et en gros, faut essayer d'arriver le premier et mettre les autres en dehors de la route ou les faire exploser. Ça dure quand même entre 1 à 2 heures, voilà, puisqu'en fait, le plateau est infini. Vous avez un morceau de route et puis quand les gens ont suffisamment avancé, il y a un autre morceau de route qui s'ajoute. Enfin, je dis infini. Non, il y a quand même l'arrivée. Mais disons que vous allez petit à petit, parce que ça prend un peu de place sinon, mais vous allez pouvoir faire bouger un petit peu votre route. Donc rassemblez votre équipe, lancez vos dés, faites la course avec vos voitures, tirez avec vos armes et essayez de ne pas vous faire démolir. Alors dans cette nouvelle version, vous avez quelques ajouts, notamment donc des jetons de danger aléatoires qui sont sur la route, tels que des épaves, des nappes d'huile et bien plus encore. Donc ce qui fait que des fois, si vous voulez aller plus vite, faut parfois avancer sur ces fameux pièges. Et puis après, ça dépend sur quoi vous tombez. Parce que des fois, ça peut vous permettre aussi d'aller un peu plus vite, parce que ça peut être un peu plus vite. Ça peut être juste un bout de route, voilà, un truc inoffensif. Vous allez également pouvoir piocher des jetons de dommages avec des différents effets qui peuvent envoyer votre voiture dans tous les sens. Vous aurez également plus de choix à votre tour en assignant l'un de vos dés à votre tableau de commande, puisqu'effectivement vous allez donc lancer des dés que vous allez après assigner et faire avancer vos différents véhicules. Mais vous allez également pouvoir réparer certains de vos véhicules, les booster à la nitro ou encore envoyer votre hélicoptère pour attaquer finalement les adversaires. Donc au final, c'est un jeu fun, rapide entre guillemets. Ça paraît long, mais en fait, on voit vraiment pas le temps passer parce que le tour de jeu est assez rapide en fait. On n'attend pas trois plombes que les gens réfléchissent parce qu'il y a... Faut réfléchir un peu, mais c'est pas non plus... Faut se taper dessus, quoi. Donc l'ambiance Mad Max est bien retranscrite. C'est vraiment un jeu sans pitié pour vos soirées entre amis. On se prend donc tout de suite au jeu, on fonce, on se tire dessus, on se pousse dans le décor. Et le moment de grâce, c'est quand on appelle son hélicoptère pour pulvériser la voiture d'un adversaire.
2: Oh.
3: C'est simple, c'est brutal et c'est incroyablement jouissif. Et puis il y a le hasard des dés évidemment qui est présent, donc on peut se faire éliminer de la partie parfois sans le vouloir. Mais c'est ce qui fait aussi tout le charme du jeu. On ne vient pas chercher une stratégie complexe, on vient pour le chaos, pour les retournements de situation épiques et pour les éclats de rire. Voilà, moi j'ai fait une partie, on était trois. Il y a un des joueurs qui pensait être bien parti. Et en fait, il s'est pris un rocher, ce qui l'a fait reculer. Il a atterri sur son propre hélicoptère. Et donc, il s'est fait exploser tout seul.
2: D'accord. Voilà. Ah, c'est violent.
3: Oui. Ah oui, il était vert. Donc voilà, donc ce jeu, c'est un véritable défouloir où les coups bas sont permis, mais encouragés en fait. Et voilà, c'est très très fun. J'ai vraiment passé un bon moment. J'ai très envie d'y rejouer. C'était très rigolo. Et puis les règles sont vraiment pas très compliquées. Assez vite, de toute façon, faut avancer, essayer d'aller jusqu'à la ligne d'arrivée. Voilà. Et j'ai gagné. Voilà.
2: Bravo.
3: Donc c'était très bien comme jeu. Oui. C'était vraiment sur le fil du rasoir. Hein. Donc voilà, c'était vraiment un jeu fun et on passe un bon moment. En plus, le matériel du jeu est sympathique aussi. Donc voilà, je le conseille. Ça s'appelle Thunder Road Vendetta. Je crois qu'il y a même encore une version au-dessus avec encore plus de possibilités, des camions, d'autres versions du jeu qui existent.
2: Ok, très bien. Merci Elodie. On repasse à la musique et puis ensuite je vous parle de Forum Roleplay à l'honneur cette semaine. On écoute Survivor avec Eye of the Tiger et on se retrouve tout de suite après. Toujours sur Radio Campus 3 et toujours dans l'émission Loading.

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2: Radio Campus 3 est toujours dans l'émission Loading en direct le jeudi, en diffusion le vendredi et le dimanche. 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On passe maintenant au forum Roleplay à l'honneur cette semaine. Oh, et qu'est-ce que c'est ? C'est un forum Roleplay qui s'appelle Pumpkins. Oui, citrouille finalement. Pumpkins, donc c'est
3: pas l'époque. Ah si, on marque le temps. C'est un peu l'automne.
2: Oui, si on veut. Pumpkins, donc c'est un forum roleplay cozy fantasy. Et on n'avait pas encore eu du cozy fantasy, mais voilà. Dans le Vermont se trouve Amber Woods, une petite ville forestière où le temps semble suspendu en plein automne. Nous sommes en 2010. Ce que les habitants ne savent pas, c'est que peu à peu, des sorciers commencent à s'installer parmi eux. Voilà, c'est un forum qui a une poignée de jours puisqu'il a ouvert ses portes le 1er mai dernier, 2026, donc il a une semaine. Au niveau des graphismes, alors vous avez plusieurs modes, le mode sombre ou le mode clair, donc avec un petit bouton jour-nuit sur les tons de violet. Et oh, bah, il y avait une nouveauté ici puisque vous avez le mode automne. Et oui, vous pouvez passer en mode automne, donc c'est un peu un mode clair, mais dans les tons de rose orangé au lieu de violet.
3: C'est bizarre qu'ils aient pas attendu l'automne pour ouvrir, trop pressé.
2: Non, voilà, ou en retard peut-être.
3: Ou l'automne leur manque.
2: Je sais pas. En tout cas, voilà, vous avez plusieurs modes, mode clair, mode sombre et mode automne. Au niveau, vous avez un petit guidebook qui n'est pas vraiment un guide du débutant, mais qui est plutôt un sommaire, où vous pouvez vraiment vous retrouver un peu sur le forum. Ici, ce sont des avatars illustrés, et vous allez pouvoir créer un personnage parmi l'un des 5 groupes proposés. Tout d'abord, vous avez le groupe des sorciers et sorcières. Nés à Vesperune, ils manient naturellement la magie qu'ils perfectionnent avec le temps. Marqués par l'héritage de leur royaume, ils portent visions, tensions et traditions différentes. Puissants et expérimentés, ils vivent entre deux mondes en protégeant un secret essentiel. Voilà. Sorciers, sorcières. Vous avez le groupe des familiers. Anciens sorciers frappés de bannissement, ils sont liés à un autre qu'ils doivent guider pour se racheter. Ce lien façonne leur existence, impose une proximité constante et redéfinit leur place. Entre deux formes, ils avancent avec le poids de leurs fautes et la promesse d'une possible rédemption. Vous avez le groupe des éveillés, les humains touchés par la résonance. Ils développent une magie souvent inconsciente. Sensations étranges, influences ou perceptions émergent peu à peu. Avec effort, ils peuvent évoluer davantage, voire prétendre à plus, faisant d'eux des êtres en devenir instables mais prometteurs. Vous avez le groupe des reliquaires, nés d'objets magiques, devenus vivants. Ils possèdent une magie innée et puissante. Étrangers aux émotions humaines, ils peinent à s'intégrer mais disposent de capacités qui inquiètent même les mages les plus aguerris. Entre artefacts et entités, ils incarnent une magie plus brute. Et enfin, vous avez le groupe des humains. Natifs d'Amber Woods, les humains ignorent la magie. Parfaitement intégrés, ils connaissent la ville, ses codes et ses habitants mieux que quiconque. Discrets et légitimes, ils évoluent sans soupçon et peuvent gravir les échelons sociaux ou enquêter sans éveiller la moindre méfiance. Voilà pour ces 5 groupes. Vous allez pouvoir créer donc un personnage parmi l'un de ces 5 groupes. Et puis au niveau des annexes, eh bien, vous pouvez lire donc les origines. Donc ce sera les origines des différents personnages jouables. Vous avez une annexe sur la magie et les pouvoirs, sur la ville d'Amber Woods, donc tout ce qui est vie à Amber Woods, festivités, commerce, etc. Également une annexe sur Vesperune, le monde magique. Et puis une annexe sur les PNJ, les personnages non joueurs. Ici, le maître du jeu propose des events. Il y a un système de points, il y a également un système de lancer de dés. On ne peut malheureusement pas lire les roleplays qui sont en place, mais bon, en tout cas, ça s'appelle Pumpkins, donc forum roleplay cozy fantasy qui a ouvert ses portes le 1er mai dernier, donc une poignée de jours. Il y a 32 membres enregistrés. Alors on se dit, ah oui, vous vous dites, comment il peut y avoir déjà 32 membres en une semaine? Sachez qu'il y a des prix ouverture pour les forums. Quand je donne la date, vraiment, je donne la date d'ouverture, pas de pré-ouverture. Mais c'est possible qu'il y ait souvent des pré-ouvertures pour accueillir les premiers joueurs. Voilà. Ou alors, des fois, c'est aussi des forums qui ont été repris. C'est ce qui arrive. Donc, un forum a fermé et puis des années ou quelques mois ou des années plus tard, ils vont le réouvrir. Peut-être qu'ils vont refaire un nouveau forum différent, ou alors ils vont reprendre la même trame, et les membres qui sont enregistrés dessus, bah, ils sont encore enregistrés, en fait. Ça peut être ça aussi. Alors, Pumpkin, c'est déconseillé au moins de 16 ans, par contre. Voilà. Donc, n'hésitez pas, si vous voulez jeter un petit coup d'œil, il suffit de taper pumpkinsrpg.forumactif.com. Ça va, c'est pas trop compliqué, mais vous savez pas écrire Pumpkins Citrouille en anglais. Eh bien, vous avez notre blog, loadingradio.wordpress.com. Encore, faut-il savoir écrire loading, puisque on ne sait jamais si le O et le A sont
3: loading.
2: Loading.
3: Wordpress.com.
2: Voilà. Et vous avez donc le petit lien qui vous emmène sur ce forum cozy fantasy. On écoute un peu de musique. Et justement, je vous ai calé un petit Smashing Pumpkins pour être dans le thème. Avec Today, et on se retrouve après pour parler
3: de bande dessinée, et on parlait d'un sujet auquel un sujet très intéressant, les cheveux crépus.
2: Ah oui, d'accord.
3: Et en fait, il y a un vrai sujet autour des cheveux crépus, j'en parlerai un peu plus par la suite. C'est une BD vraiment très intéressante, j'ai appris plein de choses que je ne savais pas parce que je n'ai pas les cheveux crépus.
2: D'accord.
3: Et voilà, il y a tout un tas de choses autour des cheveux crépus.
2: Ok. Bon, alors on écoute les Smashing Pumpkins avec Today et on se retrouve tout de suite après, toujours sur Radio Campus 3 et toujours dans l'émission Loading.

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2: Toujours dans l'émission Loading sur Radio Campus 3 et toujours en direct le jeudi, en rediffusion le vendredi et le dimanche. Elodie nous parle de cheveux.
3: C'est oui, ça avec une bande dessinée qui s'appelle Racine de Lou Luby. Racine pour effectivement les racines de cheveux, mais aussi pour les racines là d'où on vient. Rose, qui a les cheveux crépus, rêve de les avoir lisses. Et souvent, quand on les a lisses, on rêve de les avoir bouclés.
2: Oui.
3: Voilà, c'est comme ça. Elle sera prête à tout pour se conformer aux normes sociales et échapper au sexisme et au racisme, quitte à gommer son identité métisse. Entre récits de vie et enquête, une BD sur l'acceptation de soi et de ses origines. Là, elle a écrit, elle a créé un personnage, mais en fait, ça parle un peu, même beaucoup d'elle. J'imagine, c'est pas totalement autobiographique. Lou Luby, en fait, elle a des, enfin, si je ne dis pas de bêtises, en tout cas, si c'est comme son personnage de bande dessinée, il me semble que c'est le cas, a des origines. J'ai oublié les origines. Super. J'ai pas noté. Bon. En tout cas, elle est métisse, mais avec la peau blanche, en fait, et elle met des cheveux crépus. Et en fait, ça amène plein de questions. Alors déjà, voilà, sous couvert de parler de cheveux, en tout cas dans la BD, longs, courts, lisses, crépus, ondulés, bouclés, frisés, nattés, soyeux, abîmés. Ici, c'est plus une ode à la tolérance et donc à l'acceptation de soi. Et le truc aussi, c'est que on découvre à travers la BD, il y a un petit côté documentaire à certains moments qui montre à quel point il y a une vraie industrie autour du cheveu crépus, alors je vais principalement parler des femmes parce qu'elle parle beaucoup des femmes dedans, mais j'imagine que chez les hommes qui ont les cheveux crépus, ça doit être pareil. Quand il y a des nattes qui doivent être faites, etc. Enfin, c'est quelque chose qui fait très mal en fait à la tête. Suivant la matière qui est utilisée, vous n'allez pas avoir le même résultat. Tout ça coûte assez cher aussi. Les produits pour les cheveux crépus coûtent assez cher également. Et notamment aux États-Unis, il faut savoir que les produits pour les cheveux crépus sont enfermés à clé pour éviter les vols. Simplement parce que c'est souvent une population qui n'a pas forcément beaucoup d'argent et qu'en fait tous ces produits-là coûtent très cher et que même au-delà de ça, en fait, même se faire des tresses ou quoi, ça coûte très cher. Et le truc aussi qu'elle explique, et c'est là où elle parle également de racisme, c'est que on lui a toujours dit, aussi bien dans sa famille, mais aussi au travail, où finalement on l'oblige à attacher ses cheveux. Comme si ça faisait pas propre d'avoir des cheveux crépus lâchés. Alors que finalement, enfin, une coupe afro, c'est plutôt joli, en fait. Il n'y a pas de... mais il y a un truc comme ça, de génération en génération, où non, en fait, il faut masquer ses cheveux, il faut se fondre dans la masse. Et d'ailleurs, je pense également à la chanteuse lyrique qui a chanté aux Jeux Olympiques, qui au départ devait avoir les cheveux attachés parce qu'on lui a toujours dit que ça faisait plus propre et tout, et qui là a chanté la Marseillaise en telle une Marianne avec ses cheveux bien visibles, ce qui est un signe très fort. Et du coup, toute cette BD parle de ça, et moi j'avais pas idée à quel point ça pouvait être

0: Si problématique et qu'au bout d'un moment, quand ça repousse, bah faut vite retourner. Et puis que quand on essaye de les lisser, qu'on utilise certains produits, on se crame les cheveux. Enfin, c'est voilà, c'est vraiment compliqué. Et elle qui a la peau blanche, à un moment, elle décide de se faire donc des grandes tresses. Et il y a quelqu'un qui lui dit, mais tu fais pas un peu de l'appropriation culturelle ? Elle se dit, ah oui, non, c'est vrai. Et puis d'un coup, elle se dit, mais en fait, non, c'est ma culture. C'est pas parce que je suis blanche, en fait. Dans son... Oui, si je dis pas de bêtises, je crois que, en tout cas dans le récit, je crois que c'est le papa qui est créole et que, bah oui, ce genre de coiffures font partie de leur culture et de leur identité. Mais en fait, elle fait partie de cette culture, mais elle avait fini par presque l'oublier en essayant aussi de se fondre dans la masse. Voilà, donc cette BD, ça raconte tout ça. C'est extrêmement intéressant, c'est beaucoup mieux raconté que ce que je viens de faire. Mais voilà, en tout cas, moi, ça m'a ouvert les yeux sur... sur tout ça, j'avais pas imaginé à quel point, notamment les femmes avec des cheveux crépus pouvaient vivre, je vais pas parler à leur place, mais une sorte d'enfer avec cette obsession en fait pour leur façon de se coiffer et leur chevelure. En tout cas, c'est ce qui ressort de cette bande dessinée, et donc je vous conseille de la lire, c'est vraiment passionnant. Et puis j'adore le dessin de Lou Luby, elle avait fait également Ils vécurent. Heureux et mourir tous ou un truc comme ça là sur les contes de fées qui était super aussi. Et donc là voilà, ça s'appelle Racine de Lou Luby, que je vous conseille.
1: Ok, très bien. À suivre, de la musique, et après on parlera des sorties ciné à 3, mais également au CGR à 3, mais également à l'Utopia de Pont-Sainte-Marie, l'actu tournage, oui, qu'est-ce qui se prépare ? Eh oui, mais il y a plein de choses qui se préparent en fait, hein, plus ou moins bonnes. Notre petite rubrique, c'est l'histoire d'un jeu vidéo. Je vous parle d'un jeu vidéo de fin des années 80, avec un petit blind test évidemment, et Elodie finira cette émission par une série...
0: Une série où il va falloir mener l'enquête, un peu une sorte de Cluedo.
1: Ok. On écoute Queen avec Don't Stop Me Now et on se retrouve tout de suite après, bien sûr, toujours sur Radio Campus 3 et toujours dans l'émission L'Audit.

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3: Toujours sur Radio Campus 3 dans l'émission Loading, toujours en direct le jeudi, en rediffusion le vendredi et le dimanche. Et maintenant, on passe aux sorties ciné à 3 cette semaine, également à l'Utopia de Pont-Sainte-Marie. Qu'est-ce qu'on va pouvoir voir comme film au cinéma? Tout d'abord, vous avez le film Pour le plaisir, réalisé par Rem Kérissi avec Alexandra Lamy et François Cluzet. Et si on vous racontait l'invention du siècle? Un couple, une vérité qui explose. Fanny et Tom sont mariés et heureux depuis 20 ans. Mais un jour, un secret éclate. Fanny n'a jamais eu d'orgasme. Tom, ingénieur, décide alors de relever un défi audacieux, créer l'objet qui révolutionnera le plaisir féminin. Ensemble, ils se lancent dans cette quête aussi déjantée qu'émouvante qui va transformer leur couple. Jusqu'où iront-ils? Loin, très loin. Pour le plaisir, c'est à voir actuellement au CGR à 3. Vous avez le film Mortal Kombat 2. Attention, c'est interdit au moins de 12 ans.
4: T'as pas vu ça?
3: T'as pas vu? Moi, ça me fait toujours peur.
4: Moi, oui, je pense toujours aussi, à l'ancien Mortal Kombat. Je sais pas si j'ai forcément envie d'aller le voir, mais...
3: Ouais, non. Je sais pas, ça me donne pas envie en fait. Mais bon, chacun son truc. En tout cas, si vous voulez aller voir Mortal Kombat 2, sachez que c'est interdit au moins de 12 ans. C'est réalisé par Simon McCoy. C'est avec Karl Urban et Lewis Tan. Les champions plébiscités par les fans, désormais secondés par Johnny Cage en personne, s'affrontent dans un tournoi ultime, sans foi ni loi, pour tenter de renverser le règne de Shao Kahn, un tyran qui menace l'existence même de l'Earthrealm et de ses partisans. Mortal Kombat 2, donc c'est à voir également au CGR cette semaine. Il y a le film C'est quoi l'amour, réalisé par Fabien Gorjard avec Laure Calamy et Vincent McCain. Lorsque Fred demande à son ex-femme Marguerite de faire annuler leur mariage à l'église pour pouvoir s'y remarier, elle se réjouit de le voir refaire sa vie. Mais ce qui devait être une simple formalité s'avère plus compliqué que prévu et va les mener jusqu'à Rome avec leurs enfants et leur nouveau conjoint. Un voyage haut en couleur pour tous les membres de cette famille recomposée. Voilà, c'est quoi l'amour? C'est à voir actuellement au CGR à 3. Il y a également le film The Criminals, réalisé par David Mackenzie avec Aaron Taylor-Johnson et Theo James. La découverte d'une bombe non explosée de la Seconde Guerre mondiale dans un chantier de construction londonien provoque une évacuation massive, soit l'opportunité parfaite pour un hold-up. Voilà, donc The Criminals, c'est à voir actuellement au CGR à 3. Et puis, il y a le film Mi Amor, réalisé par Guillaume Niclou avec Pomme Clémentieff et Benoît Magimel. Romy, accompagnée de son amie Chloé, se rend aux Canaries pour mixer lors d'une soirée techno. Au petit matin, son ami a disparu. Aidé de Vincent, le patron du nightclub, Romy se lance à la recherche de Chloé. Mi Amor, donc, c'est à voir actuellement également au CGR à 3. Et puis, en avant-première, vous avez un film d'épouvante, interdit aux moins de 16 ans, Obsession, réalisé par Curry Barker avec Michael Johnston et Inde Navarrete. Ce sera le vendredi 8 mai à 22h30 au CGR. Et puis, en séance spéciale, le 79e Festival de Cannes, la cérémonie d'ouverture en direct au cinéma, plus le film d'ouverture. Ce sera mardi 12 mai à 19h avec le film d'ouverture qui est donc La Vénus électrique de Pierre Salvadori avec Pio Marmaille, Anaïs de Moustier et Gilles Lelouch. Donc, ce sera donc le 12 mai à 19h au CGR pour ce 79e Festival de Cannes. Et puis, vous pouvez vivre ou revivre au cinéma Top Gun avec une séance spéciale pour le 40e anniversaire de Top Gun déjà.
4: Déjà ?
3: Eh oui.
4: Mais j'étais vraiment toute petite quand c'est sorti.
3: Mais oui. Et voilà. Donc, vous pouvez revivre Top Gun sur grand écran donc à l'occasion de ses 40 ans. Donc, le Top Gun 1, mais également Top Gun Maverick qui sera diffusé entre le mercredi 13 mai et le mardi 19 mai. Il y a plusieurs horaires, plusieurs séances entre le 13 mai et le 19 mai, toujours au CGR.
4: Tu l'avais vu, Maverick?
3: Oui, non, pas Maverick, je ne l'ai pas vu.
4: Ah. Oui, il est bien aussi. Hein.
3: D'accord.
4: C'est un bon moment, toi.
3: Je sais pas si je l'ai vu en fait. Non, je crois pas. Je ne sais plus. Ou alors j'ai vu quelques extraits, il me semble. Ça a été diffusé à la télévision et j'ai dû tomber sur des extraits.
4: Avec des avions?
3: Oui, oui, c'est toujours avec des avions de toute façon. Et puis, vous avez une séance spéciale animation avec Yu-Gi-Oh! The Dark Side of Dimensions, réalisée par Satoshi Kuwabara. Donc, séance spéciale le jeudi 14 mai à 19h50 au CGR ou le dimanche 17 mai à 17h50 toujours au CGR. Voilà pour les films qui sortent au CGR. Du côté de l'Utopia de Pont-Sainte-Marie, vous pouvez aussi voir énormément de films à l'affiche. Tout d'abord pour les jeunes et les moins jeunes, programme de 6 courts-métrages qui s'appelle En route, qui est donc à l'Utopia de Pont-Sainte-Marie. Également le film Hamnet, toujours à l'affiche, de Chloé Zhao. Juste une illusion d'Éric Toledano et Olivier Nakache. La corde au cou de Gus Van Sant. La femme 2 de David Roux. La maison des femmes de Mélissa Godet. Le champ des forêts de Vincent Munier. Vous pouvez voir le film Les Chaillés de l'Enfer de Léo Boudet et sachez que le 10 mai à 10h à Pont-Sainte-Marie, il y a un petit-déj plus la rencontre avec le réalisateur Léo Boudet suivi d'une rencontre et d'une dégustation avec des vignerons de la région. Voilà, ce sera le 10 mai à 10h, toujours à l'Utopia de Pont-Sainte-Marie. Il y a le film Les Rayons et les Ombres de Xavier Giannoli, Mon grand frère et moi de Ryota Nakano, Nous l'orchestre de Philippe Bézia, Planète de Momoko Seto, Plus fort que moi de Kirk Jones, Rue Malaga de Mariam Touzani, Sorda de Eva Libertad, The New West de Kate Beecroft, Victor comme tout le monde de Pascal Bonitzer. Vous pouvez voir ou revoir le film Vol au-dessus d'un nid de coucou de Milos Forman sur grand écran.
4: Le moral. Hein,
3: hein,
4: faut avoir le moral. Oui. C'est très très bien par contre, hein. C'est extrêmement bien.
3: Vivaldi et moi de Damiano Micheletto est aussi à l'affiche et à voix basse de Leila Bouzid. Tout ça à l'Utopia de Pont-Sainte-Marie. Je vous rappelle que vous avez les sites internet du CGR et de l'Utopia, d'ailleurs qui a changé le site internet. Oui,
4: il est différent.
3: Il est différent.
4: D'accord.
3: Donc vous pouvez aller sur leur site pour savoir tout sur les horaires, les programmations. Et puis du côté de l'actu tournage. Alors, Disney Plus et Steven Spielberg développent une série Casper.
4: Ah, c'est une série ? Je crois que c'était un film.
3: Dans le ton de Mercredi.
4: Ah !
3: Voilà. Une série Casper qui sera dans le ton de Mercredi.
4: Bah, avec la même actrice, du coup ?
3: Non, pas.
4: Non,
3: pas
4: parce qu'elle jouait Mercredi. Enfin, c'est la même actrice dans Casper.
3: Oui. Oui. C'est vrai.
4: Enfin, l'ancienne Mercredi.
3: Apparu dans de nombreux films, séries et livres depuis sa création à la fin des années 30, Casper, le gentil fantôme, est un fantôme qui ne souhaite pas faire peur aux humains. Ne cherchant qu'à faire le bien autour de lui, il éprouve souvent une profonde tristesse, puisqu'il rêve de se faire des amis mais n'y parvient pas, car son apparence fait fuir ceux qui le rencontrent, mais il va finalement réussir à sympathiser avec des enfants. L'histoire de ce personnage a été portée plusieurs fois à l'écran.
4: Ah ouais ?
3: Bah, en dessin animé, une série animée.
4: Ouais. Après, je me souviens du film.
3: Voilà, l'une des versions les plus célèbres, c'est quand même le livre en live action sorti en 95, dans lequel le fantôme se lie d'amitié avec une petite fille qui vient d'emménager avec son père dans le manoir où Casper habite. Plus de 20 ans après sa sortie, une nouvelle adaptation des aventures du personnage créée par Joe Oriolo et Seymour Haight est en préparation. Disney Plus a écarté une grosse concurrence pour s'offrir les droits d'une série sur Casper. Tout comme le film de 95, celle-ci sera réalisée en prise de vue réelle. Ce projet vient de Rob Letterman et Hilary Winston, de producteurs exécutifs de Chair de poule, ainsi que du légendaire Steven Spielberg, qui s'apprête par ailleurs à dévoiler son nouveau film, Disclosure Day. Rob Letterman, Hilary Winston et Steven Spielberg sont tous les trois producteurs exécutifs de la nouvelle version de Casper. Les deux premiers écrivent actuellement la série. Et si le développement de ce projet aboutit et que le show se concrétise, Rob Letterman sera également le réalisateur. Cette nouvelle série est décrite comme étant une version moderne de l'histoire du célèbre fantôme. On n'en sait pas plus sur son intrigue pour le moment, mais le show devrait avoir un côté sombre similaire au ton adopté par la série Netflix Mercredi. Les créateurs de Casper semblent donc vouloir emprunter une formule qui s'est avérée très concluante ces dernières années, puisque Mercredi est particulièrement populaire, évidemment. La série Casper n'en est qu'aux premières étapes vraiment de son développement. Il est encore possible que le projet soit finalement abandonné. Mais si le show voit bel et bien le jour, les abonnés Disney Plus devront patienter quand même un long moment avant de pouvoir le découvrir. Ce ne sera pas tout de suite. Hein, voilà. En tout cas, il y a ça en développement. Et puis, autre actu, le meilleur jeu vidéo britannique de 2025 va être adapté en série. Les adaptations de jeux vidéo qui ont rencontré un grand succès parmi les joueurs continuent de se multiplier. Nombre d'entre elles ont été lancées ces dernières années, on peut citer par exemple Mortal Kombat qui sort donc cette semaine, Uncharted ou encore Minecraft parmi les longs métrages, mais aussi Halo, Arkane, The Last of Us et Fallout parmi les séries. Et selon une information exclusive, Atom Fall va se joindre à cette liste puisqu'il va lui aussi être transformé en série. Le projet vient du studio indépendant Rebellion qui a fait équipe avec Two Brothers Pictures, la société de production derrière Fleabag. Le jeu Atom Fall a eu droit à une belle réception à sa sortie en 2025, à la fois de la part de la critique mais également du public. Il y a quelques semaines, il a été même récompensé du prix du meilleur jeu britannique de l'année au BAFTA Game Awards. Et depuis sa sortie, plus de 3,7 millions de joueurs ont exploré son univers. Alors Atom Fall propose une vision britannique d'un futur post-apo. Il puise son inspiration dans la science-fiction et le folklore horrifique du Royaume-Uni. Le jeu est inspiré de la pire catastrophe nucléaire de l'histoire anglaise, survenue à Windscale en 57. Il se déroule dans une histoire alternative où cet accident a entraîné la construction d'un énorme mur entourant le Lake District, une région montagneuse du comté de Cumbria. À l'intérieur de ce mur se trouve une zone de quarantaine militarisée. Et alors que celle à l'extérieur est supposée normale, la vie dans cette zone isolée s'est détériorée et a provoqué des choses étranges. Le joueur incarne un personnage qui se réveille à l'intérieur de la zone de quarantaine sans aucun souvenir de la façon dont il est arrivé là. Donc pour le moment, il n'y a pas d'indication concernant le casting ou la date de sortie de cette série adaptée d'Atom Fall. Il faudra attendre pour en savoir davantage sur le sujet et pour connaître le service de streaming ou la chaîne qui diffusera cette série évidemment. En tout cas, cette adaptation s'ajoute aux autres séries basées sur des jeux vidéo qui sont en préparation. Parmi celles-ci se trouve également, très attendu, Tomb Raider, nouvelle version des aventures de Lara Croft, créée par Phoebe Waller-Bridge, qui sera portée par Sophie Turner, alias Sansa, dans Game of Thrones. Le show est actuellement en tournage et devrait sortir l'année prochaine sur Prime Video, tout comme God of War. Affaire à suivre.
4: J'ai jamais entendu parler d'Atom Fall.
3: Ah bon ? D'accord, ah, ok.
4: Je découvre.
3: Et bon. Voilà. Ben on va parler d'autres jeux, puisque notre rubrique, c'est l'histoire d'un jeu vidéo. Et oui, là, on est fin des années 80. Tu n'entends rien dans ton casque, Elodie ?
4: Non, ça va ? J'entends rien dans mon casque. Je t'entends quand même, puisque nous sommes dans la même pièce.
3: Est-ce que ça va mieux ?
4: Je suis pas sûre. Non.
3: Non, tu n'entends rien.
4: J'essaye un autre casque.
3: Voilà. Essaye un autre casque, Elodie. Parce que ça sera mieux pour écouter le petit blind test.
4: Oui, pour deviner.
3: Oui. Je te laisse t'installer et on va donc parler d'un jeu vidéo.
4: Si tu mets du son dans le casque, oui.
3: D'un jeu vidéo des années. T'as rien du tout ?
4: Non. Non, je ne.
3: D'accord. Alors, c'est pas normal.
4: Non, mais je vais venir vers ton casque.
3: D'accord. Eh bien, ok. Ok, je te file mon casque.
4: Non, j'arrive, mais je regarde pas ton écran.
3: Et je te passe la petite musique. Et vous aussi,

0: C'était pas facile. Et non, c'est pas facile du tout. Du tout, du tout, du tout. Et oui, c'est le jeu Pong. Est-ce que ça te parle, le jeu Pong?
1: Non, Bang est une boisson.
0: Non, non.
1: Pong, je...
0: Le jeu Pong, oh, c'est un petit jeu qui ne paye pas de mine comme ça, mais je suis sûre que ça te dit quelque chose. C'était un jeu qui est sorti sur borne d'arcade en 89. Jeu vidéo.
1: C'est la petite balle là qu'il faut. Non, c'est pas. Non. Mmh.
0: C'est un jeu vidéo d'action-réflexion, développé et commercialisé par Mitchell Corporation, et c'était sorti sur système d'arcade Mitchell. Et ensuite, il a été vraiment converti sur les PC, sur les consoles de jeux. Donc en fait, l'histoire, c'est un petit personnage que vous jouez, un jeune explorateur qui doit compléter un périple à travers les sites touristiques des capitales du monde, et chaque site occupant 3 niveaux de jeu selon une période de temps, jour, soir, nuit. Le joueur va diriger donc ce personnage dans un tableau fixe, donc écran, dans lequel des bubules et des bouboules qui rebondissent, qui menacent ce petit personnage, et celui-ci peut seulement se déplacer de gauche à droite.
1: Je crois que j'ai joué sur la Super Nintendo.
0: Voilà, il peut lancer verticalement des grappins en l'air pour faire éclater les bouboules. Mais oui, quand il y a une grosse bouboule, quand vous la touchez, elle se divise en 2 autres bouboules de taille médium.
1: Les bouboules.
0: Et quand vous touchez les bouboules de taille médium, elles se divisent à leur tour en petites boules. Voilà. ah oui, ça fait rire Elodie.
1: On a les boules.
0: Voilà, donc évidemment, au bout d'un moment, il va y avoir beaucoup de boules à l'écran. Et le but, c'est pas de se faire toucher par les boules. Donc, de les détruire avant la fin du temps imparti, évidemment. Voilà. Et puis, vous allez pouvoir, au long du jeu, libérer des bonus. Donc, vous avez au début un grappin, mais après, vous allez pouvoir avoir un trident, une mitraillette, une protection, un bouclier, une suspension de temps, une extension de temps, etc. Et bien sûr, ce jeu était jouable à 2. Et c'est vachement mieux à 2, moi je trouve.
1: Ah bah, un peu comme Dr Mario ou un truc comme ça.
0: Voilà. Et donc, c'était sur borne d'arcade. Il y a eu une ressortie en 2016 sur console qui s'appelle Pong Adventures, qui est très bien aussi. Et voilà, c'est un petit jeu qui paye pas de mine comme ça, mais au fur et à mesure, il devient de plus en plus difficile. Et bien, sans plus attendre, Elodie, tu vas nous parler
1: d'une série qui s'appelle The After Party. La série se déroule lors d'une réunion d'anciens élèves, mais après la fête, l'un des membres est retrouvé mort. Durant chaque épisode, le spectateur suit le point de vue d'un personnage différent et va découvrir ce qui s'est passé durant la soirée. Chaque épisode adopte un genre cinématographique qui est en lien avec le point de vue de son personnage. Donc il y a par exemple un épisode, c'est très comédie romantique, un autre ça sera thriller, il y a de la course-poursuite, il y a du cinéma d'animation, il y a aussi de la comédie musicale. Donc c'est ça aussi qui fait la particularité de cette série et qui fait que c'est assez rigolo, il y a quand même pas mal d'humour dedans. Donc il y a 2 saisons disponibles sur Apple TV, donc la première saison on suit cette première enquête et dans la deuxième saison ce sera une autre enquête où on va retrouver la flic et 2 personnages, je ne dis pas qui parce que si vous regardez la première saison... faut que vous découvriez qui est le meurtrier ou la meurtrière. Mais en tout cas, voilà, j'ai trouvé... C'est bizarre qu'on ne parle pas de cette série, parce que, alors, autant la saison 2, je peux comprendre, c'est un peu... Enfin, c'était vraiment moins bien que la première saison. Mais la première saison, j'ai vraiment trouvé ça très sympathique. Je me suis attachée au personnage. Et puis, ouais, ce petit truc d'avoir les épisodes qui sont dans différents genres cinématographiques, c'est plutôt original. Donc voilà, je vous conseille vivement cette série. Donc 2 saisons disponibles sur Apple TV.
0: Ok, t'es très sur Apple TV en ce moment.
1: Oui, c'est vrai. Voilà, si, j'en ai déjà parlé, mais il y a la dernière saison de For All Mankind en ce moment, également sur Apple TV.
0: Ok. Notre émission touche à sa fin. Nous, on ne se retrouve pas. On se retrouve pas la semaine prochaine. Elodie, on se retrouve dans 15 jours la semaine prochaine. Oui. C'est un férié.
1: C'est les vacances.
0: Voilà. Donc, vous aurez droit à une rediffusion de cette émission. Nous, on se retrouve donc dans 15 jours en direct le jeudi, toujours en rediffusion le vendredi et le dimanche. N'oubliez pas que vous pouvez également nous écouter en podcast. On en a beaucoup.
1: 466.
0: Voilà, 466. D'ici là, portez-vous bien, jouez bien, lisez bien et puis soyez geek tout simplement. Ciao, bye bye.
1: Ciao.
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12: 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Salut tout le monde, bienvenue à vous sur Radio Campus 3, Lolo Mouzard en micro Rock Station durant 2 heures, et j'avais très envie d'ouvrir l'émission aujourd'hui avec cette belle version de Summer Breeze, le tube de Seals and Croft. Et cette version-là, eh bien on la doit à Keith Urban. La voici pour vous sur Radio Campus 3.

C'est joli comme tout, hein. Et on ne s'en lasse pas. Ah oui, les Eagles, il y a bien longtemps. New Kid in Town, et auparavant Kiss Urban, donc pour ouvrir Rockstation, aujourd'hui sur Radio Campus 3. Summer Breeze, la reprise. Voici Miley Cyrus, à présent, en nouveauté, Younger You, et ensuite Elvis, et le fameux rock du bagne, Jailhouse Rock, Elvis Presley.

Ah, quel bonheur de retrouver tous ces tubes hein, sur l'antenne de Radio Campus 3, tous ces tubes qui ont marqué l'histoire du rock. Et ça, c'est tout l'intérêt d'une émission comme Rock Station, voyez, de vous offrir de grands tubes comme ce Jailhouse Rock d'Elvis et puis aussi les dernières nouveautés. Voici Chris Stapleton avec Pink en duo. Because You Love Me.

Le meilleur du rock, le meilleur de la pop, comme toujours hein, sur Radio Campus Rock, notamment dans Rockstation le jeudi soir, 21h-23h, et le dimanche en début d'après-midi, 14h-16h. James Taylor, un grand, grand classique hein, dans son répertoire, Carolina In My Mind, et auparavant c'était Chris Stapleton avec Pink en duo pour Because You Loved Me. Tiens, en parlant de duo, en voici un autre et un beau, ça aussi c'est tout nouveau, Ed Sheeran avec Shakira, s'il vous plaît, à ses côtés, You Are My Yes.

On a sorti les violons là. Hein. La musique de Joe Jackson dans vos oreilles. Jolie musique de Joe Jackson. Sentimental Thing. Auparavant, Ed Sheeran avec Shakira. You Are My Yes. Dans Rock Station. Vous voulez les Stones? Les voici. Les voilà. Un extrait du nouvel album. In the Stars. Les Rolling Stones en 2026.

Rockstation sur Radio Campus 3, 88.7 FM en DAB+, la radio numérique terrestre dans la région, via le net campus3.fr, les plateformes de streaming également qui reprennent, qui retransmettent le programme Radio Campus 3, et on n'oublie pas bien sûr les applis mobiles pour écouter la radio avec son téléphone, quel que soit votre téléphone, appli iOS, Android. Rod Stewart, Daya Thing I'm Sexy auparavant, des gens qu'il connaît bien évidemment, notamment Ron Wood bien sûr, avec lequel il a beaucoup joué, c'était les Rolling Stones bien sûr, In The Stars, voilà, et ça fait partie du nouvel album des Rolling Stones. Voici Girl Named Tone à présent, un morceau qu'on vous a fait découvrir il y a peu.

que c'est beau, Richard Marx dans ses œuvres, Always. Salut Richard et bienvenue à Lenny et Deverne. Oh, this is a highway robbery. Lenny Kravitz et Deverne, Highway Robbery, c'est tout nouveau et c'est maintenant dans Rockstation sur Radio Campus 3.

0: La magie Shadé sur Radio Campus 3. Haunt Me, auparavant Diverne avec Lenny Kravitz. Highway Robbery. Voilà ce qui termine la toute première partie de Rockstation. Une seconde arrive et nous entamons cette nouvelle heure avec la petite dernière de Peter Gabriel. A tout de suite.
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0: C'est Rockstation qui continue sur Radio Campus 3. Bienvenue à vous d'ailleurs, hein, si vous nous rejoignez là, vous faites bien. On attaque cette deuxième heure avec Peter Gabriel. Won't Stand Down en nouveauté et ensuite son grand ami, son compagnon de route, Phil Collins.

L'univers Genesis, dignement représenté sur Radio Campus 3 par Pete Gabriel tout à l'heure et par Phil Collins. À l'instant, Peter Gabriel et Philip Collins, Won't Stand Down, ça c'était la chanson de Peter Gabriel, la nouvelle, et puis un vieux tube de Phil Collins à l'instant, Don't Let It Steal Your Heart Away. L'univers Pink Floyd à présent, autre groupe de musique progressive, de rock progressif anglais, avec Roger Waters et sa chanson Have a Cigar, extrait à l'origine hein, de l'album Wish You Were Here. Là, c'est la version live, la dernière version live que je vous propose. Have a Cigar, Roger Waters et ses musiciens.

Rock Station sur Radio Campus 3 avec Lolo Mouzard au micro et à l'instant le meilleur de Simple Minds, Alive and Kicking. Auparavant, Roger Waters live, Have a Cigar. Il y a peu de temps, je vous disais qu'on écouterait The Ocean de Laurent Zelder. C'est vrai qu'on avait passé Surrounded by You et je vous disais, ce serait bien aussi qu'on écoute un autre morceau du même album, l'album Surrounded, parce que c'est une belle chanson là aussi. Eh bien, on va écouter The Ocean dans les minutes qui viennent. Vous voyez comme quoi on a de la suite dans les idées. The Ocean, Laurent Zelder et donc son piano, juste après Vince Gill, en nouveauté.

Lawrence, quel joli prénom, Lawrence Elder, The Ocean. Et auparavant Vince Gill, New Kind of Lonely, en nouveauté. C'est Rock Station que vous écoutez encore une demi-heure, une bonne demi-heure de

Bill Lamonti tout à l'heure, People Are Human, et un instant Chicago, Chicago avec Peter Cetera au chant et à la basse. Voilà, Chicago, ah, to some sorry, il faut se souvenir d'ailleurs que Peter Cetera a été, on peut le dire, littéralement débarqué du groupe, hein, ils l'ont viré. Alors que Peter Cetera demandait simplement quelques semaines pour souffler, voilà, un petit congé pour pouvoir s'occuper un petit peu de sa famille, se rapprocher de ses enfants notamment, et les autres membres du groupe n'ont pas voulu. Non, non, tu restes là, on part en tournée, etc. Parce que c'est le genre de groupe qui était en perpétuelle tournée. Et donc, devant la situation, Peter Cetera a fait comprendre que c'était ça, ou il quittait le groupe, et les autres ont dit « Ok, tu t'en vas, casse-toi ». Sauf que ça s'est plutôt mal passé pour Chicago ensuite, puisqu'ils ont eu beaucoup de mal. En fait, Chicago ne s'est vraiment pas vraiment remis du départ de Peter Cetera, puisque des albums sont sortis par la suite, mais sans grand succès. En tout cas, pas du tout avec tous ces tubes et tous ces succès qu'on avait pu connaître avec la voix et la basse de Peter Cetera à l'époque. Bill Lamonti, Chicago, et pour continuer, Gester, donc on va rester un petit peu dans cette ambiance univers américaine, bien que Gester, c'est Gaël Benyamin, il est parisien Gaël, il est bien entouré, hein. Maeva Borzakian et Fraise, joli prénom Fraise, Marowski également, de jolies voix pour l'accompagner. Gester, donc Fancy Free pour vous en nouveauté.

Le meilleur du rock, le meilleur de la pop sur Radio Campus 3 dans Rock Station, avec des choses bien connues et puis d'autres un peu moins. I Feel Free, David Bowie il y a bien longtemps, et puis auparavant, quelque chose qu'on vous a peut-être fait découvrir d'ailleurs il y a quelques semaines en arrière, Gaëster, Gaël Benyamin, autrement dit, Gaëster, notre camarade Gaël, avec Maeva Barzakian et Fraise Marowski, Fancy Free. Les deux derniers morceaux maintenant de Rock Station, après on se dira au revoir. Hein. Il y aura U2 dans un instant, Sunday, Bloody Sunday, grand classique, et tout de suite c'est Taylor Swift, Up a Light. Je vous rappelle que la programmation est en ligne hein, via le réseau et notamment la page Facebook Radio Campus 3.

0: YouTube, Sunday, Bloody Sunday, il y a pire quand même hein, pour terminer l'émission. Et puis auparavant, Taylor Swift et Up A Light. Merci à tous d'avoir choisi Radio Campus 3. Vous restez là, les programmes continuent et je vous dis à très vite. Ciao les amis.
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0: Merci beaucoup.
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0: Merci.
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2: C'est bien parce que vous insistez, hein.

vous remercie d'être passé nous voir, d'avoir passé ce petit moment avec nous. On voulait en profiter pour remercier les gens qui travaillent avec nous, parce que sur la route on est 12. Il y a Bruno Prena au son là-bas derrière, Shérif aux lumières, Greg au retour, Bilou au backline,

0: oublier personne. Non, non, pas toi, pas toi, pas toi. On va vous en faire une petite dernière, une reprise des Beatles. Avec notre ami Bilou à la guitare.
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